0: claquer là. Elles vont vraiment claquer. Non, il n'y a pas
1: Mister
0: de cha-cha.
1: Greg Sheep.
0: Donc, comme vous avez pu vous en apercevoir, 22h passées de 3 petites minutes, le magasin reste ouvert. Le magasin Studio 42 reste ouvert.
2: Et oui, une galette qui avoisine les 1200 boules. Top la guitare sur les platines.
0: Oui, mais bon, je pense qu'il y en a qui sont un petit peu...
2: Il y a des fous comme ça.
0: Ouais.
1: À combien l'en fait ?
2: 1002.
1: Tranquille.
2: Normal.
1: Et moi, je le sais.
2: Tu le payes.
0: T'as oublié les 50 euros aussi.
2: Les frais de... Voilà, c'est ça.
0: Le fond de plaisir continue. On sort les rallonges ce soir sur Onden. Merci encore, un grand merci à vous tous et toutes qui êtes encore à l'écoute du Studio 42, comme à la belle époque. C'était le dimanche soir. On n'était pas sur Noir FM, mais c'était pareil.

0: qui me dit, mais détends-toi. Et après, il me prend le train et il me dit, mais tiens, il y a des trains là aussi. Je te mords à mon chou.
1: Il est bon. Out tonight.
0: Ouais. Mais moi, out tonight.
2: Si tu veux me faire plaisir,
0: dis-moi.
2: Si tu me cales un petit The Sound of Music.
0: Yes.
2: C'est nous, on lui fait des dédicaces. T'as vu comme à l'époque.
0: C'est bien, ça, c'est bien.
2: Ça, c'est bon. Merci, monsieur Nasser. Merci.

0: fin du bonheur, DJ Nas au platine. Et on reparlera du 21 juin aussi. Hein. On va le caser celui-là. On va le caser. Sachez qu'il est 22h passé de 2h06 minutes.
1: Ça passe, ça passe. Hein.
0: Ça passe très vite ce soir, c'est exceptionnel. Hein.
1: Ah, pour l'anecdote, il est pas là. Pour toi là, on a la musique, la funky musique.
0: Oui, le funky, profond plaisir. Mais qu'est-ce que tu veux dire?

0: friand de ce morceau-là.
1: C'est tout frais, c'est tout
0: noir. Voilà, Natou qui vient nous appeler de Saint-Sigolène. On a aussi notre ami Karim qui vient nous appeler de la Dame Blanche.
1: On va saluer aussi Joséphine.
0: Ange gardien ou...
1: Non, Joséphine tout court.
0: Allez, ça marche.
1: Voilà, voilà. En tout cas, les platines, c'est la serre qui s'en empare ce soir.
0: Et t'as mis quoi comme bonnet là ? 75B ou 90B ?
1: 95C, moi. Mais faut pas le dire, faut pas le dire. Il ne faut pas le dire.
0: T'es porteur, Carmen.
1: C'est vrai ? Tu trouves ? Mieux porteur, alors.
0: Je sais pas, tu développes ou quoi ?
1: Non, je fais rien. Développer couché, c'est derrière moi, là. Il est là. Lui, il pousse, les. Lui, il pousse. Il pousse pas que les vinyles, il pousse la fonte aussi. Hein.
2: Ah, classique, hein ?
1: Classico.
0: Ah oui, ça, c'est bon.
1: On peut pas les oublier.
0: On peut pas passer à côté des choses comme ça, là.
1: Flashback. Non, parce que c'est avec ça qu'on commence.
0: Legions.
1: Les UK, hein ? Imagination, hein ?
0: Bah oui, on peut ouais, pas même.
1: Regarde le Spartacus.
0: Ils sont bien.
1: Ils sont Spartacus.
0: Et tu sais combien ils ont fait d'albums à leur effectif ?
1: Mais dis-moi.
0: 13 albums, je crois. Enfin, un truc comme ça.
1: Ouais.
0: Et il y a deux maxi qui sont sortis chez MCI Records qui sont hyper rares de côté. Mais là, ça c'est bon, ça c'est bon.
1: Le font plaisir.
0: Ils portent bien son nom, Flashback.
1: Voilà. Et tout à fait, comme tu le soulignes, les classiques, on ne peut pas les oublier. C'est avec ça qu'on commence.
0: Exactement.
1: Le mec qui va te dire, moi j'ai commencé avec du funk japonais, mais j'ai rien. C'est pas vrai.
0: C'est pas vrai.
1: Tu commences avec les classiques, t'allais à l'époque à la Fnac, t'achetais tes CD Pure Funk volume 1, volume 2, et tu kiffais. Et tu
2: et oui, ça. Et oui, et il y a le Binour, bien sûr, qui est à l'écoute. Hein.
1: Et oui, le Goodies.
2: Et oui, gros big up à toi, mon Binour, qui nous écoute du côté de Sainte.
1: Le Goodies, gros bisous à toi, Binour.
2: Voilà.
1: Il faudrait que tu viennes, un de ces quatre aussi. Hein.
2: C'est clair.
1: Des fois on se croise au Leclerc, mais faut pas le dire. ça reste.
2: Voilà Binour qui nous écoute, qui apprécie cette émission funky sur 90.9. Juste à Firmini, c'est chez nous.
0: Mister Binour.
2: Eh oui.
1: Non, c'est il se réveille après la guerre.
0: Non, mais j'ai pas entendu. J'étais dans
1: ah
0: les
1: oui, ouais,
0: j'étais
1: dans le crochet là.
2: Mister Binour.
0: Mister Binour, ben écoute, big up à toi mon frérot.
1: Eh oui, avec sa salle Le Goodies,
0: yes.
1: Il vous propose plusieurs événements, que ce soit funk, que ce soit reggae. Bref, allez-y, c'est oui. Sur Saint-Étienne. Ça
2: bien
1: vaut
2: sûr.
1: Vraiment le détour.
2: Eh bien, justement, tu parles super bien là, parce que demain il y a une soirée, voilà. À partir de 20h, soirée Give Me the Funk. Au Goodies.
1: Et ben voilà.
2: On passe le message, mon Binour, voilà. Le 26 avril.
1: Gros bisous à toi.
2: Voilà, à partir de 20h, n'oubliez pas, tous au Goodies. Soirée, Gimme the Funk.
1: 22h10, DJ Nas, haute platine. L'émission où il y a du funk dedans, le funk plaisir.

0: Cocaine, Imagination, le son UK, bien sûr on a connu Direct Drive, First Light,
1: et le son UK. Il continue.
0: Hein. Can I take you home?
1: C'est comme le jukebox, tu sais, tu mets une pièce. Le truc, c'est que lui, il gagne.

0: Mon petit, Jackie, il est grand, il est fort, il est beau. Il a les yeux bleus, qu'est-ce qu'il est bien. Et Kazakh Blanche, lui, on l'a perdu. Lui, on l'a perdu depuis très très longtemps.
1: Il est perdu, il est parti dans les abysses avec son scaphandre.
0: Depuis longtemps, avec son scaphandrier. Rien. Je ne sais même plus ce qu'il fait, je ne sais plus.
1: La côte est, la côte ouest.
0: Ouais, mais il est énervé, Black Soul. Là. Ouais, mais il est énervé. Ouais.
1: James.
0: À droite.
1: Côte vert. Côte
0: droite. À gauche. Il est énervé.
2: Hey, tu me fais la zumba ou quoi là?

devo dire, la musique nord-américaine, c'est pas quand est-ce qu'elle finit. Et c'est ce qui est bon, c'est ce qui est bon. Les versions longues, les 12 inches, les remixes, les remixes.

0: tous les vins. Et oui, c'est vrai qu'on
1: Sex Machine.
0: Toi, c'est PW, moi, c'est MG. MG, Marine Gay, tout ça. On va saluer Super Kika.
1: Ah, il a l'écoute, hein.
0: Ah bah oui.
1: Oh,
0: il s'est réveillé. Il s'est dit, mais...
1: Rob Payback. Bah oui, il travaille de nuit.
0: Il est après 10h.
1: Il travaille de nuit.
2: After Midnight.
0: Il s'est dit, oh.
1: Hey, il est en nocturne.
0: Hey, en mode nocturne. After Midnight, hein, comment dire. La plume bleue, hein. La plume bleue. Kika, gros bisous à toi, la famille. On va saluer aussi les tiens. Gros bisous.

0: pas.
1: Ah oui, grillé.
0: On va sortir un barbecue, nous. L'émission où il y a du fond dedans. Les jeudis 20h et plus. Si affinité, et ce soir c'est exceptionnel. Super DJ Nas.
1: Oh là là, Call Runner.
0: Le truc c'est qu'on pourra le retrouver.
1: Call Runner.
0: Et Jackie Quartz, on va pouvoir le retrouver le 21 juin.
1: C'est ça.
0: Faites de la musique à Saint-Etienne.
1: So you think it's funny.
0: Ce sera sur toujours le 21 et le 22. Parce que bon, c'est le week-end, on fera chaud, on fera beau, on sera bien. 22h23, l'émission où il y a du fond dedans. Et DJ Nas avec...

0: Reggae 1982. Le son en vert sous le label MCA Records.
1: Que du bonheur, que du bonheur.
2: Et on va nous faire une petite remarque là. Vous parlez trop les enfants, vous parlez trop les animateurs, mais c'est le but de la radio les enfants, c'est ça.
1: Il faut que l'émission soit vivante.
2: Et ben oui.
1: Et c'est le but. Mais on peut tenir nos promesses.
2: Ouais ouais, on n'est pas de la romantica nous.
1: Non, tranquille.
0: Et oui, Kika, play it,
2: vous êtes bien vivant, vous êtes bien vivant.
1: On essaye, mais grâce à qui?
2: Grâce à lui.
1: Grâce à Jackie, il le sait. Tout le monde le sait. Il dit non, mais...
0: Et Kika, il le dit, hein. Il le dit, Kika.
2: Play the games.
0: You play the game.
2: Cool.
1: Runners.
2: Ah ben voilà, play the games, qu'elle a les 80. 80
1: ouais. Et puis tu passes la manche aussi pour aller les voir. Ok, tu passes la manche. Pas la manche de ta chemise.
0: Oui, passe-toi.
2: Ça fait rire.
1: Ouais, oui. Il y a tellement qu'il en perd tout son vocabulaire, tous ses gestes.
0: Play the game.
1: L'émission est vivante, n'hésitez pas pour toute dédicace. Nous sommes là pour satisfaire vos cages à miel. 22h27. Toujours sur Onden. Nous à la voix, DJ Nas, vos fingers. Quart d'heure sans blabla, que du funk plaisir, chemise blanche, casaque blanche, ça va bien.

Et oui, juste avant, c'était le Eyesha Cook, le Hey Boy et le Crown est à faire. Your love makes me hot. Desire. Alors là, pff, c'est toi de la route.

qu'est-ce qu'il nous prépare? Les sirènes derrière. Les sirènes. 22h33. On aime bien donner les temps pour rire. Mais c'est vrai qu'on avait dit gros quart d'heure sans blabla. À partir de maintenant, il est quelle heure?

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1: Ah, si on peut ouvrir le micro.
2: Ah, tu peux te permettre, okay. Mon ami. James Bond.
1: Il nous a donné l'autorisation. Ah oui.
2: C'est la préfecture qui l'a délivré.
1: C'est vrai. Et puis ça n'insère John Spence aussi.
2: Écoute-moi cet impôt d'acier. Même pas, t'as eu.
1: Je suis sous Xanax, là, tu le sais, ça.
2: Alors écoute-moi ça.
1: 35,000 et tout.
2: Écoute-moi ça.
1: Je prends mes cachets, là.
2: Fais plaisir à Kikar qui nous écoute, là, ce soir. Ouais. Référence 5. James Moore. It's Crawling, 87.
3: Oh, là,
1: voilà ce qui se passe.
3: Quel est rythme de feu.
1: Voilà ce qui se passe quand on le laisse, lui. Rien que pour les plaisirs.
3: Qui est ça?
1: Les plaisirs, parce qu'il y a plusieurs oreilles.
3: Ah, il est bon, lui. Il est très très bon. Ça fait longtemps que j'avais pas vendu.
1: Sans fioriture, sans rien.

0: de la serrure. J'espère que vous avez tous vos clés parce que... Et avec un œil très affûté.
1: Sinon, on fera appel à Passepartout, hein,
0: pour... Oui, pas de problème. Il y a Pastin aussi, Pastin, Passepartout. Père Florin, les lions, les tigres, les... tout ce que tu veux. Les boyards.
2: Oh, s'il te plaît, hein. C'est révérend James Moore.

0: révérend. James Moore, 87. He's calling me.
1: It's calling you. Il appelle. He's calling me. Eh ben oui, Jesus of Nazareth.
2: Ouais. Ce qui arrive après, j'espère que vous n'avez pas perdu vos clés parce que... Private Eye. Le trou de la serrure. Ouais.
0: Souvenir celui-là.
2: On s'énerve. Hein.
0: Le Dance Symphony. Sous le label Private
2: Trio d'enfer. Un peu comme nous ce soir.
1: Ah oui. One, two, three.
2: Il nous manque juste les chapeaux. Ah, oui. Les casques, c'est pareil.
1: Il travaille dans l'ombre. Hein.
2: Ouais, c'est vrai. Alors, toi, t'es en blanc, gris, noir. Oh, on est...
1: Private.
2: Yes.
1: On est privé.
0: 83.
2: Très privé.

0: antenne pour faire. Non, mais il y a un insert qui passe, donc ça me perturbe un petit peu. C'est pour ça.
1: Et oui, Guicard, bien sûr, tu peux faire une dédicace parce que les grosses tueries sont sorties. Donc vas-y, n'hésite pas.
0: Oh, on a lâché les chiens.
1: C'est on a lâché les chiens. Alors, Guicard, si tu veux.
0: C'est Let's Sleeping Dogs là, gars.
1: Voilà.
0: Je le dis, hein. Oui, je sais. Je sais, je le dis.
1: Guicard, si tu veux faire une dédicace, vas-y, il n'y a pas de problème. Vas-y, balance ça sur le mur et on passe ça. Hein, si l'insérie veut bien, bien sûr. C'est parti.
0: On va se délire.
1: Ouais, mais.
0: Tu peux pas.
1: Ah, ça fait 3 heures que je lui ai demandé le son.
0: Oui, mais.
1: Écoute, le 4 heures de retard.
0: Le truc, c'est que. Regarde.
1: Plâtrier peintre. Il a bien en plâtrier peintre. Ça rappelle aussi bien à Caribs.
0: Il n'a pas la casquette, il n'a pas le bomber sur les manches, mais. On y est prêt. 22h54, toujours à l'écoute de Studio 42 ce soir. Des souvenirs, le fond de plaisir, l'émission où il y a du fond dedans. On est encore là et merci, merci à vous encore d'être là. Kazak Blanche, ça fait 2 heures, il s'arrête plus. Nous on regarde, on est assis et on regarde le Master of the Game. Qu'est-ce qu'il nous met encore? C'est beau. Ouais, non, mais arrête. Evelyne, il faut sortir de champagne. Hein. Je te rappelle qu'on est au petit lait. Hein. Il y a les cornflakes, tout ça. Evelyne Champagne King, let's get back to love. Il nous a fait l'instru ou la maxi, là? Je sais plus. Cachif, hein. Cachif à la compo. Hey, c'est des choses qu'il faut.

Le sport unique. Et juste après, c'est pour la dédicace, pour le frérot. Le Kikar, le classique. Le super Kikar, Magic, le classique Magic, le Move Too Fast. Ça, c'est pour nous, une dédicace, pour Potino, pour Nasser et pour moi. Voilà, merci beaucoup, Kikar. Je vais dire Nasser. La plus cadavérateur, il est juste là, le peintre.

0: Et oui, le son pour Kikar, le Classy Magic Move Too Fast. Et juste après, je vais nous faire une dédicace, les amis. Attention, ça glisse. Aïe, aïe. Après, c'est pour nous, les amis. Hein. Le Call Runners, Hype on the Feeling 83, sous le label MCA. Le son UK. Et je te dédicace aussi mon Kikar, mon Toupo. Vous êtes toujours à l'écoute. Le Call Runners, juste après.
1: Le son UK. 23 heures passées de 8 petites minutes. Toujours à l'écoute de Studio 83 versus 42. Call Runners, Petit Jean in the Mix.

Alors, je vous respecte. Bah, écoutez, c'est réciproque, monsieur René. Pas de problème. Fait péter les ondes des radios stéphanoises. Eh bien, écoute, c'est ce qu'on fait depuis tout à l'heure. Il n'y a pas de souci. Reste à l'écoute, mon ami. Et reste tranquille, quoi.

Je sais que t'es bien énervé, toi, t'es l'asticot qui bouge, qui n'arrête pas de bouger. Super dédicace qui arrive juste après pour Hassan McLouf. Vigile hein, qui fait ça, tout sa petite nocturne tranquille. Ça fait pour Saba de Lyon. S'il vous plaît, Thomas Vanessa de son prénom. Get close to you. Yes, Amir.

0: Vas-y, vas-y, déboule, demande tout ce que tu veux. On te le met, on fera plaisir pour te le mettre. Si on trouve pas, ben on trouve pas.
1: Et oui, le son belge.
0: On a pas mis avec un Smirnoff tout à l'heure, on a mis trois cagettes, mais ça suffit. Bien ce qu'il faut. Maurice Massia, Bidochel, qu'est-ce que je vois devant moi? Kaïdé, Colonel Rance, Kachif,

Et oui, le son belge, c'est pas une connerie, c'est pas une blague. Il y aura la dédicace pour Kikar tout à l'heure, le Super Freak avec le Dance the Night Away.

dans les années 80. On s'est retrouvé en plein cœur des Pâquerettes dans les 85-86. Hein. Avec ce petit tempo d'acier là qui fait frissonner les murs de la radio. You'll still be mine en 1986.

0: Français, et puis bien sûr, le tempo, comme dirait l'autre.
1: Vanise Thomas.
0: C'est DJ 5 Funk 69. Voilà, je sais pas si c'est bien d'être décortiqué, alors je répète. DJ As Funk 69. Bon, ça va. Voilà, on dira pas mieux.

0: Canerisso tout à l'heure, ça m'a un petit peu énervé, donc on va faire un petit détour du côté de chez Full Time Records en 83. Maurice McGee, juste après le petit chouchou, pardon, de mon chouchou, George Jérôme.
1: Merci mon petit.
0: Et oui, ambiance italienne. 23h27, merci. Merci à vous tous et vous toutes qui êtes à l'écoute de Studio 83 et 42. En même temps, on module les deux.

0: Dédicace qui vient de tomber juste à l'instant pour tous les chauffeurs de taxi de Saint-Étienne. Ah ouais, ça fait plaisir ça. Mister B. Il adore la musique qu'on passe. Bon, il connaît pas trop, il a dit, il est sincère. Il connaît pas trop, il m'a dit j'aime bien. Mais ça mixe, c'est dur sur le plancher, c'est dur. Maurice Maggi, Do I Do, 83.
1: Well, at that party, I heard the shouting out loud.
0: Ah, bien sûr, face à lui, bien sûr, George Aaron, Siri Reasons. Et toujours sur le même label, 85, full time.
2: Eh oui. Eh bien oui, mon petit Touko, c'est du high level, là. C'est du haut niveau, bien sûr, le high level, bien sûr. Avec le Guilty. Et là, mon chouchou, bien sûr, le George Aaron. Tino, plein mix, il accroche le vinyle, hein. Comme il accroche le vinyle avec ses doigts crochus. In the mix, la fouine.

Superbe. Hey, No Stress, mon ami Néné. On est sur la place in the mix. Grande dédicace qui va encore tomber juste à l'instant maintenant. Yep, petite poignée de secondes.

0: Canaille. Ah non, mais avant, juste avant minuit. Hein. Juste avant minuit, c'est prévu, mais il faut rester à l'écoute. Hein. C'est normal, c'est comme ça. You and I. Super tempo 80 qui fait mal, mal, mal, mal. Comme dirait Jen Mas, j'en ai mal. Yo, ça mixe dur sur les platines.
1: Hein. Bando Jones.
0: 23h38 encore, les enfants, 22 minutes. Que du bonheur, profitez-en au maximum. Si vous passez à l'écoute, il n'y a pas de problème, on vous donne le blaze. Hein. 04-77. Tijano va nous dire la suite. 56-80-56, c'est ça?
1: C'est ça, exactement. Facile.
0: Yes, man.
1: Eh oui, sexy. Eh, le chouchou de la fouine, bien sûr, il adore ce morceau. Il l'adore. Le Bando Jones.
0: Voilà, là, ça fume, ça fume, ça, ça fume. Moi, je fume pas.
1: C'est pas moi aussi.
0: J'ai l'impression que je suis avec des pompiers.
1: Non, non, non.
0: Il y a des fumées de partout, mais...

Pour les chauffeurs aussi qui travaillent de nuit aussi. Notamment le chauffeur de taxi qui nous a appelé tout à l'heure, qui nous a dit vous mettez de la bonne musique, bah oui.

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Le voici, le voilà, il arrive. Voilà les girls. Pour la Belgique, ce soir, qui est à l'écoute, les Noctambules, réveillez-vous. Un morceau qu'on va encore jouer le 21 juin, le 22 juin, sur la place. Omniprésent, bien sûr, soyez présents, les enfants. Ça va se passer le 21 juin, vendredi, place Jacquet, et puis le 22, bien sûr, c'est l'apothéose. Ça se passera. Du moins, ça va se passer, hein, en parlant poliment. La chaleur.

Mortel Sélectif, elles sont là. You and I. Ça c'est mortel ça, Franck. Écoute-moi ça, j'adore. Si t'aimes pas, bah écoute, moi j'adore.

0: quelle émission. On va se finir.
1: Hein.
0: On va se terminer avec un Romain Louis, Love Affair.
2: Voilà, t'as vu la pochette comme elle est belle.
1: Elle est magnifique.
0: Très, très belle.
2: Fond blanc.
1: Ouais.
2: C'est très black belle. And white. Autre vie tranquille. Ça. Le mec Rommel, c'est d'origine un petit peu africain, nigérien, tous les trucs les...
1: Voilà, du style à la Super Freak, à la. C'est ça.
0: Et oui, Jackie.
1: C'est ça.
0: Et oui.
1: Ah, est-ce que c'est ça.
0: Les... Il est ému.
1: À la Obi Oyonna.
2: C'est la petite pépite, c'est la petite galette qui avoisine. Bon, je veux pas être prétentieux non plus. C'est les gars qui cherchent ça, 200-300 balles. Écoute. Ton vinyle, là, ce soir, et tu le forgues 200 balles tranquille. Mais
0: oui, je le garde.
1: On va le garder, c'est mieux.
0: C'est pas grave, je vais le garder.
2: Non, je le ramène à la barre.
0: Même si c'est pas le mien, je le garde.
2: On va faire plaisir à tous les adeptes du funk. Même ceux qui écoutent My Love Is White ou bien, tu sais quoi. Ace of Base ou I Like You Know.
0: Ace of Base,
2: ouais,
0: hein.
2: Bah oui, bah, des trucs comme ça, tu sais, j'en ai plein dans la tête, là. Romain Louis, c'est la référence. Si un jour tu rentres dans une discothèque et tu demandes au DJ, Romain Louis, si le mec qui te met ça, écoute-moi, c'est quoi.
0: Ouais, je te mets trop des boîtes.
1: Là, il va te mettre Jojo, arrête. Là, il va te mettre Jojo, non, c'est arrête, il te met trop
2: ça. C'est un peu comme le diamant de Indiana Jones, comment il s'appelle.
0: Mais bon, en tout cas, merci mon Jackie d'avoir été là à cette émission.
1: Merci Nasser.
0: Tu es là quand tu veux.
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0: Bon réveil à tous, il est 6h sur Radio Ondaine. Tout de suite, votre point d'information présenté par la rédaction de Radio France Internationale.
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2: Il est juste 4h en temps universel, 5h à Kinshasa. Merci d'écouter RFI. Et le journal de Gaëtan Plenet. Bonjour Gaëtan.
3: Bonjour Edouard, bonjour à tous.
2: Ça n'a pas été facile, mais la République démocratique du Congo se qualifie pour les 16e de finale de la Coupe du Monde masculine de foot.
3: Une victoire 3-1 contre l'Ouzbékistan qui aura mené une grande partie du match, mais les Léopards ont renversé la vapeur et peuvent continuer à rêver. Leur entraîneur est fier, très fier, vous l'entendrez dès le début de ce journal. On va ensuite revenir sur cette nouvelle nuit de frappe entre l'Iran et les États-Unis, malgré le protocole d'accord signé il y a une dizaine de jours, et même chose d'ailleurs au Liban, à nouveau visé par l'armée israélienne. Le bilan est encore très provisoire au Venezuela après le double séisme de mercredi. 1430 morts, mais aussi 50 000 personnes toujours portées disparues, les secours actives et l'aide humanitaire internationale aussi. Et puis on va aussi parler du congrès du parti présidentiel Russie Unie qui s'ouvre aujourd'hui à Moscou, de la condamnation confirmée en appel pour un journaliste tunisien, un an de prison pour atteinte à autrui.

0: qui justement dénonçait l'acharnement judiciaire contre ses confrères. Et puis on vote en ce moment en Nouvelle-Calédonie, élection provinciale aux forts enjeux dans ce territoire français du Pacifique. Les Léopards continuent l'aventure au Mondial masculin de football. À plus de 50 ans après sa première et dernière participation, la République démocratique du Congo se qualifie pour les 16e de finale de la compétition. C'était pas gagné, hein, l'Ouzbékistan menait à la pause avant que les Congolais n'égalisent sur penalty, puis marquent deux autres buts, score final 3-1, ce qui permet à la RDC de faire partie des meilleurs 3e des groupes et donc de continuer l'aventure. Le sélectionneur Sébastien De Sabre est fier de la résilience de ses joueurs.
1: On est une équipe qui savons réagir quand on prend un but. On continue à se battre, quels que soient les aléas d'un match. Et on l'a montré avec notre qualité, avec la qualité des joueurs, l'abnégation, tout ce qu'ils ont mis durant les premiers matchs. On a été un peu plus offensif aujourd'hui. Je suis content que tout le monde voit qu'on peut marquer des buts. Mais voilà, c'est bien. Il faut féliciter les joueurs parce qu'ils ont été fantastiques. Bien sûr, mon staff aussi. Et on est vraiment fiers. Et on est heureux pour tous les Congolais.
0: Voilà la fierté de Sébastien De Sabre avant de se concentrer sur la suite qui ne sera pas facile, il faut bien le dire. L'Angleterre en 16e de finale, ce sera mercredi. Dans ce même groupe, la Colombie et le Portugal se sont neutralisés, 0-0. Les deux équipes se qualifient elles aussi. Tout comme l'Algérie et l'Autriche qui ont fait match nul 3-3 dans le même groupe que l'Algérie. L'Argentine, tenant du titre, a battu la Jordanie 3-1. La Croatie, elle, a arraché son billet pour la suite de la compétition en battant le Ghana, qui lui aussi continue l'aventure. Et voilà, c'est ainsi que s'achève la phase de groupe et commence celle à élimination directe ce soir avec l'Afrique du Sud face au Canada. Ce sera à 19h en temps universel. C'est un petit peu comme si on était revenu deux semaines en arrière. L'Iran cessera d'exister si les États-Unis reprennent la guerre, prévient Donald Trump, quand les gardiens de la révolution mettent eux en garde contre une riposte implacable en cas de nouvelle agression américaine. Après avoir signé un protocole d'accord le 17 juin dernier, les deux pays, sans pour autant enterrer le texte d'ailleurs, se sont à nouveau mutuellement frappés cette nuit, la deuxième nuit d'affilée. Les Américains d'abord, en visant notamment des infrastructures de surveillance militaires iraniennes, des systèmes de communication ou encore des sites de défense aérienne, présentant cela comme une riposte à une nouvelle attaque de navire par un drone iranien près du détroit d'Ormuz. Et puis un petit peu plus de deux heures après ces frappes des États-Unis, eh bien ce sont les Iraniens qui ont annoncé avoir répliqué en visant cette fois des bases américaines au Koweït et à Bahreïn. Et d'ailleurs les sirènes d'alerte aérienne ont à nouveau été déclenchées il y a quelques minutes à Bahreïn. On va voir comment réagissent les bourses mondiales, même si force est de constater que depuis quelques jours, les cours du pétrole accélèrent leur baisse. Vendredi, le baril de Brent était proche des $71, des prix comparables à ceux d'avant la guerre. De quoi étonner les analystes, Anne Verdaguer.
2: Nous sommes loin des $115 le baril d'il y a deux mois et cette baisse importante des prix semble un peu trop rapide car les sujets d'inquiétude ne manquent pas, les attaques ont repris et le rythme des pétroliers quittant le détroit d'Ormuz n'est pas encore au niveau d'avant la guerre. Pour Thierry Bros, professeur à Sciences Po Paris, expert en énergie, les investisseurs sont aujourd'hui déconnectés de la réalité et ils suivent la tendance dictée par le président américain à chaque déclaration.
3: Il n'y a aucune raison d'être à $70 par baril. Les flux ne sont pas les mêmes, des installations pétrolières ont été attaquées et vous voyez bien qu'il faut que les bateaux sortent du détroit, mais il faut aussi que des bateaux rentrent dans le détroit pour pouvoir assurer les prochaines livraisons de pétrole aux pays consommateurs. Nous en sommes très loin. Donc je crois qu'on est dans un système où finalement les marchés financiers n'ont pas voulu parier contre Trump, qui avait la possibilité finalement, avec ses messages sur les réseaux sociaux, de faire baisser le prix du pétrole.
2: Dans la foulée de cette chute des prix du baril, les prix à la pompe ont eux aussi amorcé leur baisse à moins de 1,90 € le litre en France pour le gazole et le SP95.
0: Anne Verdaguer. Pendant ce temps, au Liban, le président Joseph Aoun s'est entretenu par téléphone avec son homologue américain Donald Trump. Il dit lui avoir assuré que son pays assumerait sa responsabilité dans la mise en œuvre de l'accord cadre trouvé vendredi entre le Liban et Israël. Un accord d'ailleurs qualifié de grave erreur par le Hezbollah, humiliant, honteux et synonyme d'abandon de la souveraineté, a ajouté le chef du mouvement chiite. Malgré ce texte, Israël a à nouveau frappé le sud du Liban. Hier, une personne a été tuée. Au Venezuela, une piste de l'aéroport de Caracas, endommagée par le double séisme de mercredi, a pu rouvrir hier pour y accueillir des avions américains transportant de l'aide humanitaire. D'autres pays se mobilisent car les besoins sont urgents. Le tremblement de terre a fait au moins 1430 morts, 50 000 disparus, possiblement ensevelis sous les nombreux bâtiments effondrés. Abla Junaidi.
4: Basée en région parisienne, l'ONG Solidarité Internationale est présente depuis 2018 au Venezuela. Au fil des années, elle a vu s'accumuler les crises économiques, humanitaires, qui ont fini par rendre le pays très vulnérable à la catastrophe. Alain Coutant est directeur régional de l'organisation.
5: On est dans un pays qui a, en dépit de la transition politique depuis 6 mois, paye des années sans personnes qualifiées, moins de personnes qualifiées, de l'infrastructure, du matériel, soit difficile à importer, soit vieillissant.
4: Ces dernières heures, les acteurs humanitaires tentent d'organiser la réponse. Les urgences ne manquent pas.
5: Des cliniques mobiles ou des hôpitaux de campagne pour soulager des hôpitaux qui ont soit pas la capacité, soit sont débordés, soit ont été atteints par le tremblement de terre. Sans doute de l'accès aux médicaments. Eau, assainissement pour amener de l'eau potable, ça peut aller de la distribution de bouteilles, des camions citernes pour amener peut-être des assainissements mobiles aussi, des toilettes mobiles, ça va être important.
4: Le défi logistique est immense, l'accès à certaines communautés, routes et communications ayant pu être affectées par les dégâts causés par le double séisme.
0: La précision d'Abla Junaidi. Kiev visée cette nuit par une attaque russe de missiles balistiques. 2 personnes ont été blessées dans la capitale ukrainienne. 2 autres ont perdu la vie quelques heures plus tôt dans les régions de Dnipropetrovsk et Soumy. La Russie, elle, annonce la mort de 3 personnes lors d'attaques ukrainiennes, notamment dans la région de Donetsk, désormais sous le contrôle de Moscou. Moscou, justement, où s'ouvre ce dimanche le premier congrès de Russie Unie, le parti présidentiel qui doit en profiter pour valider ses candidats pour les législatives prévues du 18 au 20 septembre prochain. Mais sa popularité n'est pas au plus haut, Sofia Katsenkova.
6: La grande question, qui mènera la liste fédérale pour le parti présidentiel Russie Unie lors des prochaines élections législatives? Plusieurs noms circulent, Dmitri Medvedev, ancien président russe, Sergueï Sobyanin, le maire de Moscou, ou encore le ministre des Affaires étrangères Sergueï Lavrov. Mais un autre scénario intrigue, celui d'une implication directe de Vladimir Poutine. Son porte-parole n'a pas exclu sa présence dimanche au Congrès. Le parti s'est longtemps appuyé avec prudence sur son affiliation avec le président russe. Aujourd'hui, cette proximité pourrait devenir centrale. Car à moins de 3 mois de l'élection, Russie Unie n'a toujours pas de programme clair. Une campagne menée à l'aveugle où l'image du président russe pourrait servir de repère. Car le contexte est tendu, selon le média indépendant russe Medusa, le Kremlin redoute une campagne difficile. Fatigue de la population face à la guerre en Ukraine, hausse des prix et baisse de popularité du parti. Certains responsables auraient même évoqué un report du scrutin. Pour l'instant, le Kremlin affirme maintenir les élections prévues du 18 au 20 septembre.
0: Sofia Katsenkova. Des milliers de manifestants à nouveau dans les rues de Tirana hier. C'est le cas tous les jours depuis un mois maintenant dans la capitale albanaise pour demander la démission du gouvernement. Demander aussi la fin des projets touristiques d'Ivanka Trump, la fille de Donald Trump, le tout dans une zone naturelle pourtant protégée. C'est un journaliste engagé, connu pour son franc-parler sur l'actualité politique tunisienne. Et il en paye les conséquences judiciaires. Ziad Helani, 62 ans, condamné à 1 an de prison, une peine confirmée en appel pour atteinte à autrui. Il avait critiqué le traitement de ses confrères par la justice tunisienne. Une peine de plus, lui qui en 2024 déjà avait écopé de 6 mois de prison avec sursis, ça fait réagir forcément dans le pays. Correspondance à Tunis de Lilia Blaise.
7: Au lendemain du verdict de la cour d'appel de Tunis, annoncé tard dans la nuit, la fille de Ziad Helani, Issahar, ne s'étonne pas de la confirmation de la sentence d'un an de prison en appel contre son père.
8: Concernant le verdict, nous sommes profondément révoltés, mais absolument pas surprises. Cette confirmation en appel n'est qu'une preuve de plus de l'acharnement judiciaire d'un pouvoir qui est prêt à tout pour faire taire les voiles.
7: Pour Oussama Bouajila, directeur du bureau Afrique du Nord de Reporters sans frontières, cette sentence s'inscrit dans la continuité de la répression des journalistes dans le pays.
9: Cette décision en appel envoie un message glaçant aux journalistes tunisiens. Critiquer le pouvoir a un prix. Reporters sans frontières exige l'abandon immédiat de toutes les poursuites contre Ziad Helani et la libération inconditionnelle de tous les journalistes emprisonnés en Tunisie.
7: Le 10 juin, en plus de cette affaire, un nouveau mandat de dépôt a été émis contre Ziad Helani et un ancien ministre de la Culture pour abus de pouvoir, alors que Ziad Xavier Delhaigny était conseiller municipal après 2011. Un dossier qui montre que le journaliste risque d'avoir encore un autre procès à son encontre. Déjà journaliste et opposant politique avant la Révolution, il garde un moral d'acier, selon sa fille.
8: Il est debout, combatif et inébranlable. Ses convictions sont intactes. Mais que ce soit clair, ni la chaleur, ni les cellules, ni cet acharnement ne le briseront. Le combat continue.
7: La famille espère peu d'un pourvoi en cassation et continue de réclamer sa libération. Lilia Blaise, Tunis, RFI.
0: Des records de température battus hier en Allemagne, au Danemark, en République tchèque ou encore en Suisse. La canicule sévit toujours et elle est en train de se déplacer vers l'est de l'Europe. L'ouest respire un petit peu, notamment en France, où seuls les deux départements alsaciens sont encore placés en vigilance rouge. Ils devraient même passer à l'orange la nuit prochaine. Toujours est-il qu'avec cette vague de chaleur dans le pays, eh bien, on observe un nombre de décès supérieur à la normale. C'est ce qu'affirme la ministre de la Santé, Stéphanie Rist, dans un entretien accordé au journal La Tribune. En France, toujours, mais un petit peu plus loin, dans le Pacifique. On vote en ce moment en Nouvelle-Calédonie des élections provinciales qui ont été reportées à 3 reprises, mais qui ont bien lieu cette fois. 192 000 électeurs appelés aux urnes. Un scrutin décisif pour l'avenir de l'archipel, Victorien Vihaume.
10: En Nouvelle-Calédonie, si l'État conserve la main sur le régalien, défense, justice, politique étrangère, les provinces disposent d'un rôle très important dans l'action publique, que ce soit concernant le développement économique, le logement, la santé ou l'environnement. Le vote du jour est aussi important car les élus provinciaux qui seront choisis siégeront dans leur assemblée et pour certains seront membres du congrès de la Nouvelle-Calédonie, un congrès qui devra ensuite élire le gouvernement local. Les électeurs ont donc entre leurs mains la tendance politique de 3 institutions. Enfin, ce vote intervient environ 2 ans après les violentes émeutes de 2024. Il intervient alors que le projet d'accord de Bougival a été un échec et que les discussions patinent sur l'avenir institutionnel du territoire. Les loyalistes comme les indépendantistes espèrent chacun en sortir renforcé pour mieux peser sur les...
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2: Il est 6h en temps universel. 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
3: Clotilde Dumais.
2: Le journal international. Bonjour Gaëtan Plenet.
4: Bonjour Clotilde, bonjour à tous.
2: On est dans la banlieue sud de Beyrouth dans un instant.
4: Auprès de la communauté chiite libanaise qui célébrait hier une fête religieuse et qui en a profité pour faire une collecte de sang nécessaire alors que les frappes israéliennes se poursuivent dans le sud du pays malgré l'accord cadre signé cette semaine. La France reprend un petit peu son souffle ce matin. La canicule se déplace vers l'est de l'Europe avec des températures qui baissent. La France où des élections sont organisées en ce moment en Nouvelle-Calédonie. Élections provinciales, on se rend direct de Nouméa pour tenter d'en comprendre les enjeux. L'actualité, c'est aussi cette date qui approche en Afrique du Sud. Mardi, date fixée par plusieurs groupes anti-immigration pour organiser des manifestations nationales à coups d'arguments pour le moins douteux. On va parler aussi de la fête du cinéma qui commence aujourd'hui en France. Mais c'est aussi la fête du foot en ce moment avec le mondial masculin qui se poursuit et on connaît, ça y est, toutes les équipes qualifiées pour les 16e de finale. L'Algérie et la République démocratique du Congo seront de la partie. Le journal de la Coupe du Monde, c'est juste après cette édition.
2: Une nouvelle nuit de frappe donc entre l'Iran et les États-Unis, la deuxième d'affilée avec un scénario assez similaire.
4: Oui, d'abord l'attaque iranienne d'un cargo dans la région du détroit d'Ormuz, des représailles américaines en Iran, elles ont visé cette fois notamment des infrastructures de surveillance militaire, puis la réplique des gardiens de la révolution qui affirment avoir ciblé des bases américaines au Koweït et à Bahreïn, le tout une dizaine de jours seulement après la signature d'un protocole d'accord entre les deux pays.
2: Oui, le Liban et Israël, eux aussi ont signé un texte.
4: C'était vendredi, un accord cadre censé conduire à une paix durable. Et là non plus, on n'y est pas. Nouvelles frappes israéliennes hier dans le sud du Liban, au moins un mort. Dans la soirée, les croyants de confession chiite ont fêté dans la banlieue sud de Beyrouth le 10e et dernier jour d'Achoura, une commémoration qui rappelle la mort de Hussein, petit-fils du prophète Mahomet. Et à cette occasion, certains ont donné leur sang dans un pays où la chaîne d'approvisionnement est fragile depuis des années maintenant. Reportage de notre correspondante Amélie David.
5: C'est la troisième fois que Ryan Fahas vient donner son sang. La trentenaire le fait toujours lors d'un...

0: Soura, elle explique.
1: Ce n'est qu'une petite partie de ce que nous devons faire. J'essaie de faire de mon mieux, distribuer de la nourriture, donner mon sang chaque fois qu'on en a besoin. C'est le mieux que nous puissions faire. Si nous ne pouvons pas combattre, alors nous nous battons à notre manière.
0: Ici, dans la banlieue sud de Beyrouth, l'organisation With Charity a installé un stand où plus d'une centaine de personnes est venue donner son sang, Jafar Mistra, coordinateur.
2: L'idée est née lorsque des personnes ont commencé à verser leur propre sang au nom de l'imam Hussein. Nous voulions transformer cette pratique en quelque chose de plus positif et de plus beau. Nous avons donc eu l'idée de promouvoir le don du sang afin de donner la vie plutôt que de la sacrifier.
0: Les dons sont collectés en partenariat avec l'équipe de l'hôpital Hôtel Dieu de Beyrouth qui les transfuse ensuite aux patients dans le besoin. Rawan Zaitouni, technicienne de transfusion sanguine.
3: Nous avons des gens qui sont anémiés, qui ont une leucémie, qui ont besoin de beaucoup de sang. Nous avons besoin de dons de sang chaque année, surtout depuis 2019. La plupart des donneurs donnent leur sang uniquement lorsqu'un membre de leur famille en a besoin.
0: Au Liban, le don du sang reste essentiel mais insuffisant, un manque d'autant plus aggravé en période de guerre. Amélie David, Beyrouth, RFI.
4: Et l'accord cadre signé entre Israël et le Liban, le chef du Hezbollah le qualifie d'humiliant, honteux, alors que je le rappelle, le mouvement chiite pro-iranien ne participait pas aux discussions. Le premier ministre israélien Benjamin Netanyahou y voit, lui, un texte historique portant un coup, dit-il, à la fois au Hezbollah et à l'Iran. Son ministre de la Défense, Israël Katz, a lui prévenu qu'il n'y aurait pas de retrait total de l'armée israélienne au Liban tant que le Hezbollah ne serait pas désarmé.
5: Un retrait qui est aussi censé avoir lieu à Gaza.
4: Sauf que 8 mois après l'adoption d'un plan de paix américain, ce n'est toujours pas le cas. Au contraire, l'armée israélienne continue même de renforcer son contrôle dans l'enclave palestinienne où les frappes n'ont pas complètement cessé non plus, alors même que les habitants subissent toujours les conséquences de la guerre avec des pénuries en tout genre. Dans ce contexte, pas facile évidemment pour les Gazaouis de suivre la Coupe du Monde masculine de football. Certains essayent quand même, comme pour s'évader un petit peu de leur quotidien, le temps d'un match ou deux. Reportage dans le centre de la bande de Gaza, Rami Almerari et Guilhem Deltaï à Paris.
6: La nuit est tombée et le café est plongé dans une obscurité quasi intégrale, percée uniquement par une lumière fine, tamisée. L'affiche du soir a rassemblé une vingtaine de personnes comme Marwan Hamad, en quête d'un moment de détente.
7: Cette ambiance me rappelle l'époque d'avant la guerre. Je viens ici pour chasser l'ennui et le stress en profitant de ce spectacle avec les autres.
6: Mais même cette parenthèse dans le quotidien éprouvant des Gazaouis n'est jamais garantie, souligne Mohamed Abou Ghazel.
8: Nous prenons beaucoup de plaisir à regarder les matchs, mais c'est aussi une véritable épreuve. Il y a des coupures d'électricité, des problèmes de connexion Internet et la chaleur. Et régulièrement, on ne peut pas suivre les matchs à cause des coupures d'électricité et des problèmes de connexion Internet.
6: Dans un territoire ravagé par une guerre dévastatrice, les pénuries se rappellent constamment aux habitants. Et même s'il affirme avoir cherché à réduire les coûts, Jihad Cheltout, le patron des lieux, dresse un constat. Les téléspectateurs sont peu nombreux.
9: Je fais payer 3 shekels, un peu moins d'un euro, à chaque spectateur pour l'électricité. Et ça ne me laisse peut-être qu'un demi-shekel pour payer le loyer du magasin. Peu de gens viennent ici pour regarder les matchs à cause de la pénurie d'électricité.
6: Certaines équipes attirent tout de même des foules plus grandes. L'Égypte, voisine de l'enclave palestinienne, peut compter sur le soutien des Gazaouis.
4: Un reportage dans la bande de Gaza de Rami Almerari et Guilhem Deltaï depuis Paris. Et puisqu'on parle du mondial, sachez que l'Algérie et la RDC se sont qualifiés pour les 16e de finale en se classant parmi les meilleurs 3e de la phase de groupe. On y revient dans le journal de la Coupe du Monde dans quelques minutes avec Pauline Guillou.
5: En attendant sur RFI, il est 2h06 à Caracas. C'est une scène, Gaëtan, qui devrait malheureusement se faire de plus en plus rare au Venezuela.
4: Un garçon de 11 ans, vivant, extirpé des décombres d'un bâtiment qui s'était effondré lors du double séisme de mercredi. La présidente par intérim Delcy Rodriguez a publié les images sur les réseaux sociaux parlant d'une source d'espoir pour le pays. Mais près de 50 000 personnes sont toujours portées disparues selon l'ONU, ce qui risque d'alourdir davantage encore le bilan humain qui fait déjà état de 1 430 morts. En Europe, c'est une canicule qui est en train de faire des dégâts. La ministre française de la Santé, c'est Stéphanie Rist, l'affirme dans une interview accordée au journal La Tribune. Il y a bien un nombre de décès supérieur à la normale dans le pays, même si elle se refuse pour l'instant a donné tout chiffre. Ça prend du temps pour qu'il soit réellement fiable, affirme-t-elle. En tout cas, les températures commencent à baisser. Il n'y a plus que deux départements, ceux en Alsace, placés en vigilance rouge ce matin. Et cette canicule est maintenant en train de se déplacer vers l'est de l'Europe.
5: La France où l'on vote en ce moment, alors pas partout, hein, seulement en Nouvelle-Calédonie, territoire du Pacifique.
4: Les urnes se refermeront dans un petit peu moins d'une heure maintenant pour ces élections provinciales qui ont enfin lieu après trois reports liés à la crise institutionnelle que traverse l'archipel. Charlotte Manvi, on va rejoindre notre correspondante en Nouvelle-Calédonie, Charlotte Manvi, qui suit évidemment ce scrutin dans un contexte, on le disait, particulier. Ça a été repoussé à trois reprises. On n'était pas totalement sûr que ça aurait lieu, mais finalement, c'est bien le cas, avec une affluence assez timide, a priori, dans un territoire encore marqué par des violences qui avaient éclaté en 2024. On essaie de joindre notre correspondante à Nouméa pour nous parler un petit peu de ce scrutin qui est en train de toucher à sa fin, puisque les bureaux de vote sont censés refermer dans moins d'une heure, à 9h heure de Paris, 18h heure de Nouméa, avec des résultats normalement attendus dans la foulée. Voilà pour ces élections provinciales. On vous rejoint, ça y est, vous êtes là, Charlotte Manvi, vous nous entendez ?
10: Oui, bonjour Gaëtan, bonjour à tous.
4: Alors vous êtes donc dans un bureau de vote de Nouméa, et je commençais à le dire, Charlotte, ces élections, elles sont cruciales, mais elles ne semblent pas mobiliser les électeurs.
10: Mais bien, vous avez tout à fait raison. Alors effectivement, à une heure de la fermeture, les électeurs arrivent un petit peu plus nombreux dans le bureau de vote où je me trouve, mais la journée a été globalement très très calme, et ce, partout où j'ai pu me rendre. Le taux de participation à 17h vient de tomber, et sans surprise, il est en recul de 4 points par rapport au précédent scrutin, où déjà près d'un électeur sur 3 n'était pas allé voter. Alors il faut dire que ce sont des Calédoniens désabusés qui étaient appelés aux urnes aujourd'hui. Les discussions sur un nouveau statut de l'archipel sont au point mort. La crise économique frappe durement. 2 ans après les violences qui ont fait 14 morts et 2 milliards d'euros de dégâts, plus de 11 000 emplois ont été détruits. L'activité peine à redécoller. Les inégalités se sont creusées. Quant à l'offre politique, elle peine à se renouveler. D'un côté, des non-indépendantistes qui ont durci leur discours sur une Nouvelle-Calédonie française. De l'autre, des indépendantistes empêtrés dans des dissensions internes. Au milieu, un bloc central qui n'a pas réussi à s'organiser. Rien qu'en province sud, ils sont 5 à se revendiquer de cette troisième voie qui entend réconcilier les points de vue. Alors l'enjeu est pourtant décisif, hein. Les provinces décident de tout presque en Nouvelle-Calédonie, et le scrutin déterminera aussi les rapports de force dans les discussions sur l'avenir institutionnel de l'archipel. Charlotte Manvi au bureau de vote Jean Noyen, Nouméa.
4: Merci à vous, Charlotte Manvi.
5: En Afrique du Sud, la tension monte à l'approche du 30 juin.
4: Mardi, date fixée par plusieurs groupes anti-immigration qui prévoient des manifestations nationales pour exiger, entre autres, le départ des immigrés illégaux, mais aussi que la priorité à l'emploi soit donnée aux Sud-Africains. Le climat est tendu, et c'est dans ce contexte que se sont réunis hier des organisations de la société civile, des syndicats, des partis politiques et des représentants religieux. Une réunion en ligne pour s'opposer à ces mouvements et condamner la stigmatisation des immigrés, érigé en bouc émissaire de tous les maux du pays. Correspondant à Johannesburg de Joséphine Klockner.
11: Les emplois volés par les étrangers, une criminalité exacerbée par leurs fautes, ce sont des dénonciations que martèlent les groupes anti-immigration. Un discours démenti par les chiffres, souligne Rétabi Les Ratsomo de la Fondation Ahmed Katrada, organisatrice de l'initiative.
12: Par exemple, on nous dit que les migrants volent des emplois. Pourtant, les études montrent que l'entrepreneuriat des migrants génère souvent une création nette d'emplois. Une étude de la Banque mondiale a même révélé que pour chaque migrant employé, environ 2 emplois sont créés pour des Sud-Africains.
11: Une 20aine de représentants ont réaffirmé leur engagement pour la démocratie et le vivre ensemble. Et la Gandhi, petite-fille de Gandhi et militante pacifiste en Afrique du Sud, rappelle les risques liés au rejet des principes moraux et humanistes.
13: L'apartheid reposait sur des préjugés. Et ces préjugés étaient utilisés pour justifier la discrimination injuste à l'encontre des Noirs. Aujourd'hui, nous vivons exactement la même situation. Si on ne s'unit pas fermement contre cela, l'Afrique du Sud sera une honte.
11: Face aux inégalités, au chômage et à la pauvreté, la colère des Sud-Africains est justifiée, ont rappelé les participants, mais orientée vers les mauvais coupables. Ils dénoncent la responsabilité du gouvernement et de la corruption. Joséphine Klöckner, Johannesburg, RFI.
4: En Turquie, alors qu'un sommet de l'OTAN doit avoir lieu dans 10 jours à Ankara, les autorités ont incarcéré cette semaine 178 personnes dans le cadre de ce qui est présenté comme une opération antiterroriste, un Andlauer.
14: Des membres présumés du groupe État islamique, mais aussi des bénévoles d'une fondation environnementale dont la plupart ont plus de 60 ans, une professeure d'économie, un journaliste, des avocats, des étudiants, des syndicalistes, tous soupçonnés de liens avec divers groupes d'extrême gauche. Le coup de filet qui a secoué cette semaine la capitale turque interpelle par son ampleur et ses motifs. Les autorités d'Ankara décrivent une opération antiterroriste visant à assurer la sécurité du sommet de l'OTAN des 7 et 8 juillet. Mais pour les ONG Défense des droits humains, ces arrestations s'inscrivent dans un contexte de pression accrue contre la société civile, les médias et les mouvements de protestation. Elles visent à dissuader toute critique publique à l'approche du sommet. Pour la plupart des 178 personnes incarcérées, le parquet avait réclamé leur placement en détention, motif qu'elles pourraient, je cite, « commettre un acte terroriste dans le but de faire passer la Turquie pour un pays associé au terrorisme avant le sommet de l'OTAN ». La préfecture d'Ankara a d'ailleurs annoncé l'interdiction de toutes les manifestations et autres rassemblements dans la capitale entre le 28 juin et le 10 juillet. Anne-Laure Ankara, RFI.
5: Et puis Gaëtan, c'est la fête du cinéma en France.
4: 41e édition avec pendant 4 jours des tickets à 5 euros. Les exploitants s'attendent à une belle fréquentation, Sophie Torlotin.
15: Il n'y a pas que la canicule qui pousse les spectateurs à se ruer depuis le début de la semaine dans les salles obscures climatisées.
16: Vous avez à la fois des films pour enfants.
15: Marc-Olivier Sebag, le délégué général de la Fédération des cinémas français.
16: Toy Story ou Les Mignons et les Monstres qui sont à l'affiche. Il y a des films pour les adolescents, les jeunes adultes, comme ces films d'horreur qui sont très suivis ces temps-ci, Backrooms ou Obsession. Et puis, il y a, bien sûr, La Bataille de De Gaulle. Et puis, des films à réessais comme Jim Quinn, par exemple, ou L'Objet du Délit.
15: Mais quand cette offre alléchante de films rencontre un épisode météo favorable, c'est le cocktail rêvé pour une fête du cinéma réussie.
16: La meilleure fête du cinéma de tous les temps, c'est 2024, où on a atteint 4 600 000 entrées, pour une raison simple, c'est que, encore une fois, c'était l'offre de films. Il s'était d'ailleurs un temps, non pas caniculaire, mais extrêmement beau à ce moment-là en France. On était plutôt autour de 30-35, et surtout, c'était le début du beau temps. Ce qui compte pour le cinéma, c'est le changement de temps.
15: Sans forcément égaler le record de 2024, cette fête du cinéma devrait sans problème dépasser les 3 millions de spectateurs de l'an dernier.
4: Sophie Torlotin du service culture de RFI.
5: Et Gaëtan Plenet pour le journal Les Sports.
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5: Avec vous, Pauline Guillou, on commence évidemment avec la Coupe du Monde et la fin de la phase de groupe et donc un autre tournoi qui démarre maintenant.
18: Exactement, ça y est, on connaît tous les pays qualifiés pour la suite du tournoi. Les favoris sont au rendez-vous, France, Espagne, Brésil, les tenants du titre argentin se sortent de leur groupe sans trembler. Et puis, carton plein pour les pays africains, vous le saviez, ils étaient 10 cette année, ils sont 9 à continuer. Afrique du Sud, Maroc, Côte d'Ivoire, Cap-Vert, Ghana, Égypte, Sénégal, RDC et Algérie. Les Fenech, justement, ont arraché leur qualification un petit peu plus tôt dans la soirée face à l'Autriche au terme d'un match un petit peu fou, 3 partout.
5: L'autre magnifique performance de la nuit, c'est celle de la RDC.
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0: Et comme tu dimanche, on sera en direct avec Arthur et le PMU de Montieu. Bonjour Arthur.
1: Chers auditeurs, bien le bonjour. Dans cette journée chaude, j'espère qu'on va trouver la bonne combinaison. Alors donc aujourd'hui, je vous conseille de jouer le 1, le 7, le 2, le 3, le 5, qui est une combinaison allongée. Vous mettez le 6 et pour amortir vos jeux aujourd'hui, il faut faire As 7 en 2 sur 4. Chers auditeurs, j'espère que c'est la bonne combinaison. Je vous souhaite un bon dimanche et à la semaine prochaine.
0: Merci Arthur, bon dimanche et à la semaine prochaine. Et bonne chance à tous. C'était Arthur en direct au PMU de Montieu. Il nous a donné le turf d'aujour. Et bien sûr qu'on attend que vous avez votre chance. 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Et demander les paris qu'il a donné à la radio ce matin. Et si vous souhaitez faire le même, il vous donnera cette possibilité de le faire. Sinon, pariez dans le pronostic que vous pensez que pour vous, c'est l'idéal. Et d'après vous, 1, 7, 2, 13, 5, 6 complémentaires, 1, 2, 1, 2, 4, pour avoir plus d'opportunités. Bonne soirée pour tous. N'oubliez pas que jouer comporte des risques.

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2: Voilà, ici vous êtes toujours connecté sur Radio Onden à 10h45, vous pouvez nous appeler au 04 77 56 80 56, nous écouter à travers www.radio-onden.com. Et si vous n'arrivez pas à nous capter, c'est normal, parce que votre radio est trop vieille. Et il faut acheter une radio avec le DAB+.
1: Oui,
2: c'est vrai. Petit poste que vous pouvez trouver n'importe où, chez Boulanger, chez Darty, en grande surface. Il faut juste qu'il ait le DAB+.
1: C'est DAB+.
2: Oui, oui, on est obligé de se moderniser. On n'a pas le choix.
1: C'est l'avenir, parce que l'FM va terminer un jour, et pas très longtemps. 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
2: Bienvenue sur RFI si vous nous rejoignez. Il est midi à Paris, 10h en temps universel.
3: Sophie Pouzerade.
2: À la une de l'actualité, nouvelle frappe israélienne ce dimanche sur le sud du Liban, malgré l'accord cadre signé entre les deux pays. Nous irons à Beyrouth où une campagne de don du sang a lieu, un acte crucial en temps de guerre, vous l'entendrez. En Russie, le parti présidentiel ouvre son congrès pour désigner ses candidats aux législatives dans un contexte incertain entre la guerre en Ukraine et les doutes sur la popularité de Vladimir Poutine. À la une également, l'Europe a toujours chaud, 35 degrés Celsius annoncés ce dimanche pour plus de 180 millions de personnes sur le continent et face à la situation, Bruxelles brillait par son silence. Et puis en France, les candidats à la présidentielle placent leurs pions. C'est le cas de Gabriel Attal. L'ancien Premier ministre veut apparaître comme une alternative à la France insoumise et au Rassemblement national. Au Liban, le chef du Hezbollah pro-iranien qualifie de grave erreur l'accord cadre signé ce vendredi entre Israël et le Liban pour une paix durable entre les deux pays. Et malgré cette signature, Israël a poursuivi ce samedi ses frappes sur le sud du pays, faisant au moins un mort. C'est dans ce contexte de fragilité et de tension que les croyants de confession chiite viennent de fêter vendredi soir le 10e et dernier jour d'Ashura, une commémoration qui rappelle la mort de Hussein, petit-fils du prophète Mahomet au 7e siècle. Les célébrations ont lieu dans la banlieue sud de Beyrouth et c'est à cette occasion que certains ont donné leur sang. Ce geste est présenté comme une manière de transformer le sacrifice de Hussein en un acte concret de solidarité et de sauvetage de vie humaine. Dans un pays où la chaîne d'approvisionnement est largement fragilisée par les crises, les explosions et les guerres, Amélie David a rencontré donneurs et collecteurs.
4: C'est la troisième fois que Ryan Fahas vient donner son sang. La trentenaire le fait toujours lors d'Ashura, elle explique.
5: Ce n'est qu'une petite partie de ce que nous devons faire. J'essaie de faire de mon mieux, distribuer de la nourriture, donner mon sang chaque fois qu'on en a besoin. C'est le mieux que nous puissions faire. Si nous ne pouvons pas combattre, alors nous nous battons à notre manière.
4: Ici, dans la banlieue sud de Beyrouth, l'organisation With Charity a installé un stand où plus d'une centaine de personnes est venue donner son sang, Jafar Mistra, coordinateur.
6: L'idée est née lorsque des personnes ont commencé à verser leur propre sang au nom de l'imam Hussein. Nous voulions transformer cette pratique en quelque chose de plus positif et de plus beau. Nous avons donc eu l'idée de promouvoir le don du sang afin de donner la vie plutôt que de la sacrifier.
4: Les dons sont collectés en partenariat avec l'équipe de l'hôpital Hôtel Dieu de Beyrouth qui les transfuse ensuite aux patients dans le besoin. Rawan Zeitouni, technicienne de transfusion sanguine.
7: Nous avons des gens qui sont anémiés, qui ont une leucémie, qui ont besoin de beaucoup de sang. Nous avons besoin de dons de sang chaque année, surtout depuis 2019. La plupart des donneurs donnent leur sang uniquement lorsqu'un membre de leur famille en a besoin.
4: Au Liban, le don du sang reste essentiel mais insuffisant, un manque d'autant plus aggravé en période de guerre. Amélie David, Beyrouth, RFI.
2: Et en parallèle des nouveaux échanges de frappes entre l'Iran et les États-Unis, chacun s'accuse de violer le cessez-le-feu signé la semaine dernière et Donald Trump menace à nouveau de repartir en guerre pour détruire le pays. Téhéran, de son côté, affirme sa détermination à défendre sa souveraineté face à, je cite, l'agression américaine. Et en représailles aux frappes des États-Unis, le régime a ciblé Bahreïn et le Koweït où sont basées plusieurs infrastructures militaires américaines. RFI, 6h et bientôt 4 minutes à Caracas où plus de 72 heures se sont écoulées depuis qu'un double séisme très puissant a frappé le nord du Venezuela, dont la capitale, et l'espoir de retrouver des survivants diminue à mesure que le temps passe. Le bilan des victimes dépasse maintenant les 1400 morts et ce chiffre devrait continuer à grimper alors que 50 000 personnes sont toujours portées disparues, selon l'ONU. Alors sur place, les équipes de secours de 17 pays s'activent pour déblayer les décombres, mais les habitants dénoncent, eux, le manque de soutien du gouvernement du pays. Ce dimanche s'ouvre le premier congrès du parti présidentiel Russie Unie à Moscou. Le but, valider ses candidats pour les législatives prévues du 18 au 20 septembre prochain. Mais le contexte reste incertain entre la guerre en Ukraine, les difficultés économiques et les inquiétudes autour de la popularité du parti de Vladimir Poutine. Explication de Sofia Katsenkova.
8: La grande question, qui mènera la liste fédérale pour le parti présidentiel Russie Unie lors des prochaines élections législatives ?

0: massive. Plusieurs noms circulent. Dmitri Medvedev, ancien président russe, Sergueï Sobyanin, le maire de Moscou, ou encore le ministre des Affaires étrangères, Sergueï Lavrov. Mais un autre scénario intrigue, celui d'une implication directe de Vladimir Poutine. Son porte-parole n'a pas exclu sa présence dimanche au Congrès. Le parti s'est longtemps appuyé avec prudence sur son affiliation avec le président russe. Aujourd'hui, cette proximité pourrait devenir centrale. Car à moins de 3 mois de l'élection, Russie Unie n'a toujours pas de programme clair. Une campagne menée à l'aveugle où l'image du président russe pourrait servir de repère. Car le contexte est tendu, selon le média indépendant russe Medusa, le Kremlin redoute une campagne difficile. Fatigue de la population face à la guerre en Ukraine, hausse des prix et baisse de popularité du parti. Certains responsables auraient même évoqué un report du scrutin. Pour l'instant, le Kremlin affirme maintenir les élections prévues du 18 au 20 septembre.
1: Les précisions de Sofia Katsenkova. La fin de 11 jours d'une canicule historique en France. Le pays recommence à souffler avec une baisse des températures. Mais l'inquiétude demeure au sein du système hospitalier car la vague de chaleur a un effet à retardement sur les organismes. Les hôpitaux sont donc toujours sous tension et ils le resteront pendant les prochains jours. Environ 1000 décès supplémentaires ont été observés depuis le début de la canicule par rapport au mois précédent. Un bilan voué à s'alourdir selon Santé publique France. Mais la ministre de la Santé, Stéphanie Rist, estime quant à elle que la surmortalité n'atteindrait pas celle de la canicule de 2003 qui montait à 15 000 décès. Et si la France voit la fin de la vague de chaleur, ce n'est pas le cas à l'Est. D'autres pays vont continuer de subir la canicule qui se déplace vers l'intérieur de l'Europe. Plus de 35 degrés Celsius attendus encore ce dimanche pour au moins 191 millions d'Européens. Et dans ce contexte de crise climatique et sanitaire, ce qui étonne, c'est la discrétion de la part des instances européennes sur le sujet. À Bruxelles, la correspondance de Jean-Jacques Herry.
2: Une simple réaction sur le réseau social LinkedIn du commissaire européen en charge de l'action climatique, Wopke Hoekstra, jeudi dernier, et pas plus. Le néerlandais y rappelait que nous devons nous préparer à des temps plus difficiles en renforçant la résilience climatique de l'Europe et en protégeant notre santé, nos moyens de subsistance et nos économies des risques liés au climat. Une publication très discrète donc est passée un peu inaperçue. Alors pourquoi une telle réserve de Bruxelles? D'abord parce que toute réponse aux vagues de chaleur relève en premier lieu de la responsabilité de l'État membre concerné, l'organisation des systèmes de santé nationaux relevant de la compétence nationale, tient à rappeler une porte-parole de la Commission contactée hier. Alors que les Verts européens viennent d'appeler à la convocation d'un sommet européen afin de renforcer d'urgence les protections climatiques de l'Europe, la Commission assure qu'elle y travaille et que la résilience climatique est pour elle une priorité. Elle doit d'ailleurs présenter dès cette année un nouveau cadre européen de résilience climatique avec de nouvelles règles et de nouveaux outils pour mieux aider les États membres à prévenir et à se préparer aux impacts croissants du changement climatique. Jean-Jacques Herry, Bruxelles, RFI.
1: Jour de vote ce dimanche en Nouvelle-Calédonie, le territoire français a ses élections provinciales et c'est un scrutin qui doit redessiner les rapports de force de l'archipel. À la clé, son poids dans les négociations à venir sur son avenir institutionnel dans l'impasse depuis les émeutes de 2024. Direction la France métropolitaine, à présent à l'approche d'élections, également présidentielles cette fois en 2027. Et forcément, là aussi, l'actualité politique bat son plein. Dernier exemple en date, cette tribune de Gabriel Attal. Dans la tribune dimanche, un mois après son premier meeting, le président du parti Renaissance et ancien premier ministre charge longuement le Rassemblement national et la France insoumise, deux partis qui s'affichent en forme, voire en très grande forme, dans les sondages. Victorien Villaume.
3: À moins d'un an de la présidentielle, le Rassemblement national est largement en tête dans les sondages et la France insoumise domine à gauche. Ainsi, la dernière enquête IFOP montre un Jordan Bardella en nette avance au premier tour, suivi d'Édouard Philippe, puis de Jean-Luc Mélenchon, et en cinquième position, Gabriel Attal. L'ancien Premier ministre d'Emmanuel Macron affirme donc vouloir desserrer la tenaille et éviter l'accession au second tour des deux partis. Stratégie du chaos permanent, délégitimation constante des contre-pouvoirs, le patron de Renaissance qualifie de nouveau Trump français, Jean-Luc Mélenchon. Quant au RN, le parti est toujours prêt à relayer la propagande du Kremlin et se glisse de plus en plus dans des habits poutiniens, tacle Gabriel Attal. Celui qui a annoncé sa candidature en mai dernier plaide donc pour un rassemblement au-delà de la droite et du centre, avec l'espoir d'élargir sa base électorale.
1: Les précisions de Victorien Villaume. Et c'est ainsi que s'achève cette édition. Merci à vous de l'avoir suivi. Midi et presque 10 minutes à Paris, 10h10, en temps universel.
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0: Bonjour à toutes et à tous. Ce chant est un chant religieux ismaélien et nous allons parler dans cette émission des Ismaéliens, une branche minoritaire du chiisme apparue au 8e siècle. Et ce chant vient en particulier du Pakistan où nous irons en reportage avec notre correspondante qui a suivi la visite fin mai de l'Aga Khan V, le chef spirituel des Ismaéliens nizarites. Mais tout d'abord, qui sont les Ismaéliens à l'origine du premier et du seul califat chiite, le califat fatimide qui a régné de la Tunisie jusqu'à la Syrie et qui ont fondé la ville du Caire, capitale d'Égypte? Alors pour éclairer justement cette émission et pour nous éclairer nous-mêmes et nos auditeurs, nous accueillons en studio Daniel De Smet. Bonjour.
1: Bonjour.
0: Alors vous êtes directeur de recherche au CNRS, membre statutaire du laboratoire d'études sur les monothéismes. Vous enseignez la philosophie arabe à l'université de Louvain en Belgique. Vous êtes spécialiste de l'ismaélisme dont nous allons parler dans cette émission. Et vous aviez publié en 2022 Les Fatimides de l'ésotérisme en islam aux éditions du CERF. Alors tout d'abord, comment expliquer à nos auditeurs qui sont les Ismaéliens, comment naît cette branche minoritaire donc de l'islam duodécime?
1: Mais les Ismaéliens doivent leur nom à Ismaïl. Ismaïl était le fils du sixième imam chiite, Ja'far es-Sadiq. Et donc, Ja'far avait nommé son fils, comme c'était la coutume, Ismaïl comme successeur. Mais le problème, c'est que le dit Ismaïl est décédé.
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0: 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Et pour Kitchenette saison 17, on a troqué la mobilette pour une vintage estafette avec manche-disque chrome et gourmette plein de sons d'une autre planète. Décollez donc vos étiquettes. Et comme le dit notre vedette Céline Mauge...
1: Pouette ! Et non, je ne m'arrête pas là. Chaque difficulté, chaque épreuve est l'occasion d'ouvrir une porte pour accueillir nos vulnérabilités et reculer les frontières de ce qu'on croit possible. Et on est capable de beaucoup plus qu'on le croit, n'est-ce pas ?
0: Tout à fait. Et donc, si on ouvre la porte et qu'on nous dit pouette, on fait quoi ? On continue ?
1: Oui. Mais on rit, surtout.
0: On continue et on fonce. Allez, on va foncer tous ensemble.
1: Non, mais pas, on va pas à l'hôpital, hein. Pas tout de suite. Hein.
0: Top générique.
2: Chanter, c'est ma vie. Chanter, c'est ma passion. Je chante pour mes amis, je chante un peu à l'église, lors des mariages, vous voyez, c'est tout à fait amateur. Et on m'a convaincu de faire un disque. Alors c'est un peu en quelque sorte, comment dire, une consécration, j'en suis très fier.
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2: J'espère que ce petit florilège de morceaux, combien fameux, il y en a pléthore d'autres, mais il fallait faire un choix. Et voilà, et disons place à la musique.

0: Quelle émotion pour la première fois dans Double Jeu, mesdames, messieurs, c'était Patrick Bruel. Mais non, et puisque je vous dis, je suis pas Patrick Bruel.
1: Mais si, enfin.
2: Alors, est-ce que maintenant, il serait d'accord pour dire qu'il n'est pas Patrick Bruel et il ne se lamenterait pas et dirait plutôt tant mieux? On ne sait pas. En tous les cas, c'était pas Patrick Bruel, hein, vous l'avez sans doute deviné, mais c'était Frédéric Becbédé. Mais oui, en 1992, il souhaitait devenir Patrick Bruel, il ne se lamentait de ne pas l'être. Patrick Bruel, maintenant, s'il mange tranquillement une pizza, est-ce que les gens viendront le voir pour les mêmes raisons? On ne sait pas. En tous les cas, bonjour à toutes, bonjour à tous. Bienvenue dans Kitchenette, la musique côté obscur. Une émission, en l'entendant, on se dit, mais qui a le droit de faire ça? On ne sait pas, mais nous, on prend quand même, on s'arroge le droit. Comme il représente l'ensemble de l'équipe et les voix féminines de l'émission, il va faire toutes les voix. Il va faire la voix de Lucie, il va faire la voix d'Agnès. Il est prêt à se casser la voix pour ça, tout en réalisant l'émission. Et il se racle la voix, forcément. C'est le professeur depuis peu à la réalisation. Et à l'animation cette semaine. Bonjour, professeur.
3: Bonjour, plutôt la réalisation, vous n'avez pas tout dit.
2: Ah, on ne vous a pas dit que vous feriez également Lucie, Agnès et nos animatrices?
3: Non, je suis un très mauvais imitateur.
2: D'accord, donc vous ne vous casserez pas la voix.
3: Elle est déjà cassée. Hein.
2: Et heureusement, on peut le dire. Nous ne sommes pas tout seuls, nous avons une invitée, vous l'avez entendue en début d'émission. On l'applaudit avec plaisir, c'est Céline Mauge. On est deux, mais on t'applaudit quand même.
4: Merci.
2: On synchronise. Je sais bien qu'on vous l'a peut-être trop dit, mais on vous le dit quand même. On est très heureux de vous recevoir, Céline.
4: Merci.
2: Pour parler de votre futur album, de vos chansons actuelles et de vos futures dates dans un endroit qui vous est cher, le Connétable.
4: Ben oui, ça fait presque

0: 2 ans que j'y joue régulièrement. C'est un endroit un peu emblématique. Enfin, c'est marrant quand je vais faire des concerts en province, que je joue au Connétable. Ah ouais, tu joues au Connétable. Quand on connaît le lieu, ça joue, ça fait rire parce que c'est vraiment petit. Mais il y a une tradition de chansonnier depuis plus de 30 ans au moins, si c'est pas 40. Enfin, des gens comme Maurice Fanon, Alain Leprest qui chantaient là. Voilà, donc c'est un peu une cave de chansonniers un peu gaucho. Et tout. Et donc Françoise, qui est toujours la patronne, elle met un point d'honneur à donner le plateau, cette cave voûtée, si typique du cœur de Paris.
1: C'est donc un live en guitare-voix que tu vas nous proposer en fin d'émission. Ce sera une chanson donc extraite justement de cet album.
0: De The Transformation Place, exactement.
1: Professeur, dans quelques secondes maintenant, ce sera la news avec vous. De quoi est-ce qu'il sera question ?
2: On va parler du décès de Franck Michael.
1: D'accord, bah oui, vous connaissez bien en effet ce chanteur.
2: Les grands-mères le connaissaient bien, oui.
1: Et vous traîniez bien sûr à la sortie de ces concerts pour récupérer quelques groupies, on vous connaît.
2: Quelques groupies qui bientôt mon âge.
1: Très bien, bon ben voilà. Vers le milieu de l'émission, c'est la vidéo Kitsch. Vous avez bien sûr les images sur kitschenet.fr. Il se peut que cette vidéo ait un petit lien avec notre invitée Céline, c'est à voir, nous allons découvrir ça tout à l'heure. Et puis, qu'est-ce qu'on peut dire juste avant le live de Céline ? Qu'est-ce qui va se passer, professeur ? Si vous ne connaissez pas cette rubrique, vous allez peut-être vous en souvenir, sait-on jamais.
2: Oui, on va parler du Art Kitsch, des gens qu'on n'écoute pas jusqu'au bout et pour cause.
1: Puisque vous en avez parlé, professeur, il s'agit de la première rubrique de l'émission, c'est tout de suite et c'est la news.
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2: Il y a des artistes qui ont traversé les décennies sans jamais vraiment changer de cap, et Franck Michael fait partie de cela. Une voix, des chansons d'amour, des refrains connus par cœur, il a construit toute sa carrière autour d'un romantisme assumé. Et je voudrais qu'on écoute quelques secondes de l'un de ses plus grands succès qui s'appelle « Toutes les femmes sont belles ».
1: Bah oui, il savait se les mettre dans la poche, on peut dire Franck Michael.
2: J'ai pensé pareil que
1: moi.
4: Vous chantez avec moi ?

0: Céline, vous posiez la question, à quoi ressemble-t-il Franck Michael?
1: Non, c'est mais vrai. Je crois que je vois, et il n'a pas les cheveux frisés.
0: Pas forcément, non, professeur, pas je pense, non, je il n'est pas frisé. En fait. Il fut comment physiquement?
2: Bah, il était italo-belge.
0: Ouais.
1: Ouais.
2: Il est né en Belgique dans une famille d'origine italienne. Il commence par les bals et les concours de chant avant de se faire une place auprès du public dans les années 70. Il impose son style, celui d'un chanteur romantique, élégant, avec des chansons qui parlaient énormément aux émotions. Et Olivier, chez Franck Michael, comme tu l'as remarqué, il n'y a pas de message caché. Quand il chante l'amour, et oui, il le fait sans détour. Les grandes mélodies, les arrangements généreux, les paroles simples et efficaces, tout est pensé pour faire passer une émotion efficace. Et c'est aussi ce qui en a fait une figure du kitsch assumé, mais un kitsch tendre, celui des slows, des violons, des refrains que l'on chante à plusieurs, un univers où tout est un peu plus grand, les sentiments, les promesses, les déclarations. Franck Michael a gardé son cap, il n'a jamais cherché à suivre les tendances, il a continué à défendre son style avec un public extrêmement fidèle, pas forcément très jeune. Qu'est-ce que vous en pensez, Olivier?
0: Je pense que mes aïeux, mes grands-parents n'étaient pas fans de Franck Michael, mais par contre, Céline, peut-être que vous le confondiez avec Frédéric François.
1: Ouais, c'est possible.
0: Oui, c'est un peu son drame, j'ai l'impression, à Franck Michael.
1: Ah ouais?
0: C'est qu'on le confond souvent avec Frédéric François. Et d'ailleurs, eh ben, c'était pas l'amour fou entre les deux. C'était même un fight façon Boubacar. Ils ont failli se fighter sur... Pas dans un aéroport, mais ils ont failli se croiser dans un salon de thé. Et ça a failli fighter et lancer des petites cuillères en argent. C'était terrible.
1: C'est vrai?
0: Ah oui, Franck Michael. Et d'ailleurs, je sais même pas si Frédéric François a réagi à la disparition de Franck Michael. Mais il y avait un public à conquérir entre les deux.
1: Non, mais c'est aussi que c'est pas facile en même temps. C'est prénom et nom...
0: En plus, oui, c'est pour ça. Donc, on devait le confondre aussi, François Valéry, Frédéric François,
1: Jean-Pierre François, tout ça. Non.
0: Voilà, Émile Louis, Guy Georges. Enfin, non, pardon. C'est effectivement.
1: Mais ça, c'est un autre créneau.
0: Voilà, c'est un autre créneau. Voilà, c'est pas celui de Franck Michael. Mais voilà, il y avait cette rivalité entre les deux, et je sais pas qui de plus détestait l'autre. Je pense qu'il y avait une vraie part de marché, je pense, à récupérer pour l'un ou pour l'autre.
2: Disons tous les deux, ils visaient le marché des EHPAD, donc je ne sais pas très bien.
0: C'est ça.
2: Parce que quand même, quand vous voyez... Ça, c'est extrait de l'Olympia en 1999. Quand vous voyez le public, bon...
0: Ne faisons pas de transition hasardeuse, mais quel est votre public à vous, Céline? Déjà, un public anglophone, enfin, qui comprend les chansons anglaises, qui a quelques...
1: Oui, alors pas forcément, en fait, parce que... Il y a pas mal de gens qui se laissent complètement bercer sans comprendre. Je ne sais pas si vous avez remarqué, mais enfin, il y a énormément de fans des Beatles qui ne comprennent absolument pas l'anglais.
0: C'est vrai, c'est vrai.
1: Je cite les Beatles comme un exemple générique, quoi. Enfin,
0: ouais, les Pink Floyd, c'est vrai qu'il y a beaucoup de...
1: Les gens ne comprenaient pas, voilà. Donc, les gens se laissent bercer, ils ne comprennent pas forcément. Et en fait, je suis moitié-moitié, quoi. Par exemple, dans le récital que je fais là en ce moment au Connétable et ailleurs... Il y a du français, de l'anglais, des reprises, des compos, c'est un mélange, du piano, de la guitare, voilà.
0: Et dans The Transformation Place, donc votre deuxième album, ouais. C'est bien ça, il y a la chanson-titre The Transformation Place. Alors, c'est pour le meilleur, cet endroit de transformation?
1: Ben oui, c'est parce que moi, je crois qu'il y a un endroit... vous savez, dans Over the Rainbow, il y a l'idée qu'elle cherche un endroit où il n'y aurait pas de problème. Mm. Et ben moi, je crois que ça existe, mais je crois que c'est pas exactement un endroit où il n'y a pas de problème, c'est un endroit où on peut transformer les problèmes. Et il est à l'intérieur de nous, mais on n'y va pas toujours tout de suite.
0: Le chemin devient le but?
1: On le sait que le but, c'est le chemin.
0: On l'écoute pendant quelques secondes.

0: tu n'étais pas seule à avoir créé cet album.
1: Non, du tout. Moi, j'ai écrit et composé les morceaux, excepté il y a une reprise de Ricky Lee Jones et puis il y a Scarborough Fair, qui est un titre qui a été popularisé par Simon & Garfunkel, mais qui est en fait une ballade traditionnelle anglaise. Et le reste, les arrangements, la direction, enfin, la réalisation, c'est Emmanuel Henner. Puis la batterie, il y a Stéphane Edouard, qui est un super batteur et percussionniste, un membre de Sixon aussi. Jeff Potra, la contrebasse, et puis voilà, après il y a aussi des cordes.
0: Tu parlais d'images tout à l'heure, il y a des extraits de cet album, je crois, qu'on peut retrouver dans un... Alors c'est un film, c'est un téléfilm.
1: C'est un film, ouais,
0: dans lequel
1: film.
0: Tu as joué.
1: Oui, ça tourne à Saint-Pierre-et-Miquelon. Il est sorti en salle, malheureusement c'était l'époque du Covid, donc ça a été un peu difficile pour ce film de se faire une place, mais effectivement je me retrouve à avoir un premier rôle déjanté avec Philippe Rebaud,
0: il y a
1: Valérie Mérès, Claire Nadeau, Patrick Bouchité, Dominique Pinon, voilà, une bande de barjots assez chouette, hein. Co-écrit avec Sheila O'Connor. Pour ceux qui se souviennent de La Boom.
0: C'était... Mais oui, la comédie et la chanson, c'était vraiment deux paires tout de suite. Il y en a un qui c'est 3 ans, l'autre c'est 4 ans.
1: À 3 ans, je disais je voulais être comédienne. Oui, c'est ça. Et, non, je voulais être chanteuse et
0: chanteuse.
1: À 4 ans, comédienne. Et puis en fait, finalement, le théâtre a pris plus de place. Et c'est comme si la musique était restée comme une rivière souterraine ou quelque chose que je ne m'autorisais pas à faire. Parce que dans la famille, il y avait déjà la place était prise d'une certaine manière. Et puis en 2006, j'ai fait un opéra rock avec Boris Bergman. Là, je me suis dit, il faut que ça vienne, c'est maintenant. J'ai commencé la guitare et j'ai entamé ce chemin initiatique de l'instrument et de la voix. Plus tard, j'ai rencontré Frédéric Fay, qui est décédé aujourd'hui, mais qui a été un coach, en fait, entre guillemets. Quelqu'un qui mène les artistes à trouver leur artiste, en fait.
0: D'accord. Pas que chanteuse, quoi. Mais comédienne aussi, les deux, il intervenait dans les deux.
1: Exactement. Sa méthode, il pouvait même la partager avec des grands sportifs, hein, des chirurgiens. Enfin, voilà. C'est une méthode qui vise à réconcilier l'artiste et l'humain. Enfin, bref, il y aura une chanson pour Frédéric dans mon prochain album qui sortira au printemps prochain.
0: Est-ce qu'on peut en dire davantage sur cet album? Tu as déjà le titre en tête? Tu sais déjà combien il y aura de chansons?
1: Oui, il y en aura 14. Le titre, pour l'instant, je le garde secret.
0: Au Connétable, donc, on l'a dit tout à l'heure, le 27 juin. Le Connétable, c'est en plein cœur de Paris.
1: Oui, c'est 55 rue des Archives, dans le 3e.
0: C'est à 19h, donc le 27 juin, le 19 et 26 septembre à la rentrée.
1: À 19h également, c'est des samedis. Et puis le 10 octobre, si vous voulez réserver, vous pouvez aller sur le site CélineMauge.com et en déroulant, il y a un lien, et ça ouvre un mail où vous pouvez m'envoyer la réservation.
0: Donc tu joues, chantes seul avec guitare,
1: ouais,
0: tu utilises le piano du lieu, car le lieu
1: exactement,
0: a un piano.
1: Exactement, mais oui.
0: Également.
1: Oui, je fais une première partie guitare, après je m'installe au piano, puis je reviens à la guitare, voilà.
0: Tu as cité des grands artistes qui sont passés, en effet, tu as cité Alain Leprest, d'autres aussi, pour connaître un petit peu l'endroit, je crois, existence depuis...
1: C'est un des plus vieux restaurants de Paris, en fait.
0: Deux siècles, je crois. Alors, je ne sais pas si la cave
1: plus,
0: servait...
1: Je crois, non, que deux siècles. Hein.
0: Peut-être plus encore, la Renaissance, en effet.
1: Je ne sais plus. Ouais.
0: Alors, est-ce que l'endroit en bas, dit la cave, a toujours servi pour des spectacles ou des concerts? Ça, je ne sais pas, évidemment.
1: Alors,
0: je n'ai pas l'information.
1: Alors, il paraît qu'avant que ce soit des concerts, il y avait des spectacles de théâtre, hein, aussi.
0: Céline Mauge. Vous avez toutes les informations, les liens vers les deux albums. On entendra d'ailleurs un extrait du précédent tout à l'heure. Et on rappelle également l'album qui est disponible, j'imagine, sur toutes les plateformes ou en passant par ton site web, on peut l'avoir.
1: Ouais, tout à fait. On
0: existe
1: peut même l'acheter en physique si on veut.
0: Ah, en physique, il existe aussi.
1: Je l'envoie
0: aussi,
1: dédicacé.
0: The Transformation Place.
1: Oui.
0: C'est le titre du deuxième album. Dans un instant, le professeur brûle d'envie de te poser également plein de questions. Il se faufile entre les différents sons. Mais il va être là également pour le portrait de notre artiste invité de la semaine. Mais avant, on va retrouver la deuxième rubrique de l'émission. Comme je l'ai dit tout à l'heure, vous avez les images sur kitchenette.fr. Vous aurez peut-être des sons également en lien avec notre invité. On ne sait pas. C'est la vidéo kitsch tout de suite.
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0: Alors, si je vous dis trois jeunes filles lycéennes, puis étudiantes, il y en a une qui se transforme en vert, l'autre en jaune, l'autre en bleu, ou je dis des bêtises, non, l'autre en rose.
1: C'est une en vert, une en orange et une en rouge.
0: C'est français, mais on dirait un manga ou un truc américain. On dirait presque Les Drôles de Dames. Il y a un côté cat size aussi, c'est sans doute un mélange des deux. Ça s'appelle... Totally
1: Spies.
0: Et alors, le petit lien avec vous, c'est qu'on peut vous entendre là-dedans, c'est vrai, Céline?
1: Bah oui, moi je suis Alex dans les Totally Spies, mais je suis aussi Mandy, figurez-vous.
0: Alors Mandy, c'est pas une spy, mais c'est qui alors Mandy là-dedans?
1: Bah, c'est le pendant Beach de Clover, qui est la spy la plus fashion, et elle a une fantaisie. Elle
0: est c'est son ennemi, c'est son adversaire, c'est sa,
1: oui,
0: c'est sa mauvaise copine.
1: Oui, le lien est plus direct, voilà. Mais enfin, bon, ça marche avec les trois. Mais bah voilà, Mandy, c'est la peste infinie, quoi. Et d'ailleurs, c'est vraiment une icône. Enfin, je vois sur les réseaux sociaux et tout, c'est étonnant, Mandy. Ouais.
0: On va retrouver le générique des deux premières saisons. Enfin, on va retrouver la chanson dont a été tiré le générique. C'est une artiste anglaise, professeure. Il s'agit de...
2: Moon Baby, here we go.
0: Here we go, bien sûr, c'est le titre. Et Moon Baby, ben, c'est le pseudonyme de la demoiselle anglaise. On va se faire whooper, c'est comme ça qu'on dit,
1: whooper. Whooper, whooper.
0: Allez, faisons-nous whooper tout de suite par les Totally Spies.

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2: On vous reconnaît bien là, professeur, pendant que vos petites cousines regardaient Totally Spies, eh ben vous voulez la radonner au plaisir de l'alcool, c'est ça?
3: Non, tout pas du tout. C'est comme ça que j'ai commencé l'émission, je vous rappelle.
2: Oui, oui, here we go, mais non, n'attaquez pas l'alcool tout de suite, hein, l'abus d'alcool est à consommer avec modération. Qu'est-ce que ça vous fait?
0: L'abus d'alcool est à consommer.
2: Je ne sais plus exactement quelle est l'expression exacte. Qu'est-ce que ça vous fait, Céline, lorsque vous réentendez cette chanson dont on entend un tout petit bout dans le générique, en tout cas pour les premières années, de Totally Spies, donc la série animée franco-canadienne.
0: Bah c'est rigolo, ouais. Je savais pas en fait que c'était Moon Baby. Voilà,
2: Moon Baby, la chanteuse anglaise, ouais.
0: Je vais dire aux copines quand on enregistrera la semaine prochaine quelques épisodes. On enregistre deux épisodes de la 8e saison maintenant.
2: C'est ça qui est dingue, c'est qu'il y a eu deux vies en fait. Il y a eu deux périodes. Ça a commencé très tôt en 2001, premier doublage peut-être l'année suivante. Enfin, première version.
0: Ah oui, on a enchaîné. Je crois qu'on a enchaîné les 5 premières saisons. Après, il y en a eu une 6e qui était peut-être 2 ans après. Ouais, un espace de 2 ans. Puis on s'est dit, bon, bah ça y est, ce coup-là, c'est fini. Et là, on devait être en 2010 ou 11, je sais pas. Et puis, voilà, il y a 2 ans, on nous a dit, ça revient. On a halluciné. Franchement, on s'y attendait pas du tout. Et c'est super. C'est très, très bien. J'aime beaucoup ces nouvelles saisons aussi. Il y a beaucoup de prévention au niveau des réseaux sociaux, de l'IA.
2: Ils se sont collés à l'air du temps, vraiment, les scénaristes.
0: Ouais. Ouais. Et il y a toujours beaucoup d'humour, beaucoup de dérision par rapport à tout ça.
2: Chers amis, si vous regardez cette série, donc on l'a dit tout à l'heure, la voix de Céline, vous l'entendez avec Alex, donc l'une des 3 Totally Spies. Pas Clover, pas Sam, mais Alex. Et donc Mindy, tu l'as dit tout à l'heure, la bitch préférée.
0: Mandy. Oui, qu'est-ce qu'il y a? Alors, vous n'écoutez pas Kitchenette?
2: Pas encore, bientôt peut-être. Ça doit être un plaisir immense de faire ce genre de personnage-là.
0: Ouais,
2: dans l'excès,
0: très drôle.
2: La provoque.
0: Ouais, j'adore. Ça. C'est vraiment le personnage dans lequel je m'éclate le plus de tout ce que j'ai fait. Ouais.
2: Et alors, donc le doublage, c'est une partie effectivement de ta carrière de comédienne. Comment c'est venu? C'est le hasard? Tu jouais dans une troupe?
0: C'est venu parce que je jouais au théâtre avec quelqu'un qui s'appelle Gabriel Ledoz, qui est un grand comédien de théâtre, et on jouait ensemble, dans un Molière, et il double Gabriel Byrne, Kevin Spacey, des mecs comme ça.
2: Ah ouais, quand même.
0: J'avais, 22 ans, et il m'a dit, mais tu devrais venir assister en studio, je pense qu'il y a une place pour toi, t'es bien, t'as une bonne voix, Et puis j'ai assisté pendant plus d'un an, et à l'époque je faisais du théâtre qui payait pas, des goûters d'anniversaire en clown,
2: la fameuse intermittence,
0: des frimes comme on dit, des figurations dans des films, des animations supermarché, enfin voilà, j'essayais de joindre les deux bouts pour payer ma chambre de bonne et tout. Et effectivement, au bout d'un an, je me suis dit je vais lâcher l'affaire en fait, parce que je rentrais chez moi en pleurant, j'en pouvais plus. Et c'est à partir de là que ça a marché. J'avais posé tellement de graines, j'avais été à tellement d'endroits, et quand j'ai commencé et que les gens trouvaient que c'était bien ce que je faisais, ils se sont passés le mot et je me suis retrouvée à bosser énormément en fait. Et il y a eu effectivement Grey's Anatomy qui est arrivé.
2: Et oui, Hélène Pompeo,
0: deux ou trois ans après, essais quoi.
2: Meredith, le personnage?
0: Non, Meredith Grey.
2: Meredith Grey, c'est
0: ça. Oui.
2: Et là, ça durait très longtemps. Parce
0: du Grey's Anatomy, alors ça s'écrit G-R-A-Y, c'est leur Vidal quoi. C'est leur livre de médecine en fait. Donc il y a un petit jeu autour de ça.
2: Personnage très important de la série évidemment, avec des termes très particuliers, médicaux pour le coup. Donc,
0: oui, c'est rigolo forcément. Quand on a des répliques à dire parfois. Pas de problème, qu'est-ce qu'il y a? J'ai fait ça toute ma vie. Tu dois dire des phrases avec des mots barbares. Tu te dis, mais ça existe cet organe? On a ça? Enfin, j'ai appris des trucs, quoi, quand même.
2: L'histoire avait commencé par une série australienne, je crois, assez chouette, crue par certains moments, mais c'est vrai que parfois. Les ados et les jeunes adultes vivent des choses pas faciles, et eux, ils y allaient carrément, ils racontaient tout. Ça s'appelait Hartley.
0: Hartley Cœur à Vif,
2: Vous connaissez le professeur Hartley Cœur à Vif?
3: J'ai connu des Cœurs à Vif, mais pas Hartley.
2: Alors, vous jouiez qui là-dedans?
0: Je me souviens même plus le nom. C'était une nana un peu gothique. L'actrice s'appelait Catherine Hicks.
2: Des tatouages, des piercings, des choses comme ça.
0: Ouais, elle était adepte de cérémonies. Elle était gothique, quoi. C'était le pentagramme, tout ça, ouais. Elle était toute mimi avec ses cheveux noirs et ses rouges à lèvres noires. Elle était jolie comme tout, cette fille, ouais.
2: Et pour poursuivre, entre guillemets, n'oublions pas quand même une X-Woman.
0: Jennifer Lawrence, c'est le personnage de Mystique, Raven. Mystique, dans X-Men. Mais c'est fini. Quand les jeunes aujourd'hui veulent faire du doublage, faire de la pub, ils se rendent pas compte, mais il faut d'abord être comédien.
2: Bien sûr, voilà. ça vient de, ça vient entre guillemets des tripes, ça vient de profond, donc il faut le faire sortir, arriver à
0: qu'une voix, quoi,
2: exprimer, le moduler, effectivement, professeur.
3: Et qu'est-ce que la technique de comédien vous a apporté pour le doublage, la chose principale?
0: C'est la spontanéité, le jeu. Ce qui compte le plus quand on fait du doublage, c'est pas de s'accrocher à la rythmo et de lire, sinon c'est plat. C'est vraiment de jouer, quoi, de penser à jouer, et alors d'être dans l'œil, comme on dit. Dans le jargon du métier, dans l'œil du personnage, en fait. Et ce que j'ai envie de répondre, cher professeur, c'est aussi que le doublage m'a apporté en tant que comédienne. C'est-à-dire que quand je me suis retrouvée sur des plateaux de cinéma après, ce que m'a apporté le doublage, c'est de ne pas réfléchir beaucoup, en fait. En doublage, on arrive, la plupart du temps, on ne sait pas ce qu'on va faire. Alors, quand on est sur une série, on s'est familiarisé avec son personnage, et donc il y a une forme de dextérité dans le personnage qui s'installe au fur et à mesure, parce qu'on connaît son rythme, on connaît l'actrice. En revanche, quand on arrive sur une série, qu'on a un guest, comme on dit, un personnage qui est de passage, on ne sait pas, on n'a jamais vu avant. Les gens sont souvent surpris de savoir ça, mais nous on arrive, on débarque, on voit la scène une ou deux fois, enfin deux fois dans le meilleur des cas quand même, pour bien prendre connaissance. Et donc il faut pas réfléchir, il faut juste si on est en extérieur, elle rentre, le mouvement, et faire tout vivre dans la voix comme ça. Et ben du coup, sur un plateau de cinéma, moi ça m'a apporté l'immédiateté, quoi, le truc, faut être là maintenant et go, quoi.
2: Et alors justement, vous vous êtes placé, et c'est un bon investissement durable. Sur le doublage de dessins animés, vous nous l'avez prouvé tout à l'heure, c'est intelligent, car l'IA menace.
0: Oui, l'IA menace, mais je ne sais pas si c'est très intelligent. Du coup, il n'y a plus rien d'intelligent, parce que dessin animé ou pas, l'IA menace.
2: Donc vous êtes évidemment dans cette lutte de reconnaissance du métier de comédien, comédienne de voix, de doublage, pour donner un souffle humain,
0: ce supplément
2: d'âme l'IA.
0: Puis je vais vous dire, même si un jour l'IA y arrivait, le problème n'est pas là. Le problème, c'est que c'est un lien d'avoir un humain derrière une voix. Nous, on a des fans, beaucoup, et c'est important pour eux d'avoir ce lien, et tous... Vous, moi, les auditeurs, on a tous été au moins fans d'une personne, ou en tout cas, on apprécie beaucoup quelques artistes comme ça. Quoi. Il y a des gens qu'on aime plus que d'autres. C'est un lien, quoi, un lien humain. On a besoin de ça. Il y a d'autres gens, ça va être des sportifs, ça va être. Mais imaginez, on remplace le sport par des sportifs de synthèse, etc. Enfin, non. Et en plus, ce qui va être le plus grave à terme, c'est si c'est aussi le cas sur les programmes pour enfants. C'est-à-dire que les enfants eux-mêmes vont entendre des voix qui ne sont pas des voix humaines. Oui. Enfin, là, on va très très loin dans le délire. Il y a 3 ou 4 ans, il y a eu une traîne, on dit, je sais pas. Les plus jeunes, en tout cas, ils allaient demander aux comédiens de doublage un extrait de leur personnage préféré, quoi. Et donc, j'ai reçu d'un seul coup 100, 200, 400, 600, 800, 1000 messages pour me demander de faire des vocaux. Du coup, ils me mettaient une déclaration d'amour à chaque fois. C'était « Parce que c'est vous, mon personnage préféré, parce que c'est votre voix qui est dans le tas. » Il y avait des gens qui étaient internes dans les hôpitaux et qui me disaient que pendant le Covid, ils avaient tenu parce qu'ils se passaient les voix off de Meredith de début et de fin d'épisode, qui sont des voix, une sorte de philosophie, quoi. Oui. Mais c'est pas mal écrit, c'est assez fort ce qu'elle dit, en fait.
3: Votre importance que vous donnez à l'incarnation, c'est l'école du théâtre du Nord-Ouest.
0: C'est vrai que j'ai fait 7 spectacles au Théâtre du Nord-Ouest. C'est Jean-Luc Génner qui dirige ce théâtre.
3: Qui a écrit là-dessus d'ailleurs, sur l'incarnation.
0: Voilà, et qui a écrit plusieurs livres. Moi, j'en ai lu un notamment. Et comme Jean-Luc est un directeur d'acteurs chrétien, il a fait un parallèle entre l'incarnation du Christ et l'incarnation de l'acteur. Donc c'est très intéressant comme conception. L'état d'hypostase, en fait.
2: Oui. Vous finissez pas crucifié quand même.
0: Non, moi non. Finalement, ça rejoint peu ou prou l'acteur studio, d'une manière ou d'une autre, quoi.
3: Dans le théâtre élisabétain, vous aviez quelqu'un qui représentait, bon, on va dire, il s'appelait Everyman. C'est comme s'il représentait, vous voyez, tous les êtres humains. Finalement, c'est ça le théâtre qui défend.
0: Ah, peut-être. Je ne connais pas ce Everyman.
2: Comme le chantait Whitney Houston et avant elle d'autres personnes, I'm Every Woman. Vous n'êtes pas encore toutes les femmes, vous n'êtes pas encore la femme aux mille voix. C'était notre copine Mike Dara, la femme aux mille visages plutôt.
4: Oui.
2: Aux mille visages, aux mille voix. Elle en avait fait même une chanson. C'est justement la Céline Mauge, chanteuse, à qui nous allons nous adresser maintenant. C'est notre artiste invité de la semaine.
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2: Alors, si vous vous transformez selon les rôles en héroïne, en personnage de Molière, mais aussi en espionne de dessin animé, mais aussi en grande chirurgienne, vous pouvez aussi vous transformer en moitrieuse. C'est bien ça ? Qu'est-ce que c'est que ça exactement ?
0: C'était le nom que j'avais avant de revenir au mien, à mon patron, enfin Céline Mauge. C'était Laughing Seabird. C'était donc la moitrieuse en traduction un peu, parce que seagull, gueule en français, c'est pas très joli. Donc,
2: oui, c'est les goélands.
0: On va dire l'oiseau de mer rieur, quoi. Et c'était mon nom pendant plusieurs années, voilà, avant que mon éditeur me dise, mais ce qu'il y a, c'est que ça ne se prononce pas, les gens n'arrivent pas à le prononcer.
2: Laughing,
0: le GH, les gens...
2: Laughing Saber.
0: Donc même les journalistes, c'était compliqué, donc j'ai fait d'accord. Et puis, de toute façon, les fans de doublage ne pouvaient pas inventer Laughing Seabird derrière, donc c'était un peu me couper l'herbe sous le pied.
3: Laughing Seabird.
2: Bravo.
3: C'est facile à dire.
0: Laughing Seabird.
2: C'était une volonté de votre part, vraiment, d'entrer dans un nouvel univers totalement différent de la comédie.
0: Oui, parce que souvent, on aime bien. Il y a beaucoup ça en musique, d'avoir des noms d'artistes. Ça crée une différence aussi. J'avais écrit cette chanson, My Share, dans laquelle je dis And I Become the Laughing Seabird.
2: À la fin, ouais.
0: Et donc le premier album s'appelle And I Become, point de suspension. C'était bien pour un premier album, voilà, je deviens. Et puis aussi, moi j'ai des origines bretonnes, voilà, et il y a cette notion, c'est un peu mon animal totem, dans l'idée que la mouette, c'est vraiment, quand on l'entend à Paris, je veux dire, c'est immédiat, on est à la mer. Il y a aussi cette notion terre, on est sauvé, on arrive quand on est en mer,
2: c'est
0: et
2: vrai,
0: qu'on voit
2: c'est
0: la
2: vrai,
0: mouette.
2: Elle entoure souvent...
0: C'est elle qui annonce qu'il y a une terre quelque part, quoi.
2: C'est le lien entre la terre et la mer, qu'on soit sur mer ou sur terre. The Shell, c'est ça, My Shell.
0: My Shell.
2: On va l'écouter pendant quelques secondes. Céline Mauge, Laughing Seabird.

0: Alors, on a compris la démarche de The Laughing Seabird. Un petit hommage à Monsieur Cantona. Quand les mouettes suivent le chalutier, c'est qu'elles savent qu'on va leur jeter du poisson. Non.
1: C'est moins mon rivage.
0: Est-ce que les mouettes le suivent lorsqu'il est en mer ou pas, ou lorsqu'il se met de l'huile de coco sur le dos? On ne sait pas, et quelque part, on ne veut pas forcément le savoir. Professeur, depuis peu, quelques mots à la chanteuse Céline, pour le coup.
2: Disons, c'est très influencé par le folk, effectivement. Vous avez d'autres influences? Enfin, vous écoutez d'autres types de musique, ou c'est vraiment le folk qui est votre musique de prédilection?
1: Non, j'écoute de la pop, j'écoute du jazz, de la world, pas beaucoup de hard. Pourtant, il y en a du bon, hein, je sais, mais ça me fatigue.
0: Et dans votre jeunesse, Led Zepp, c'était bon, quoi.
1: C'est pas vraiment du hard, je trouve. Enfin, c'est les débuts du hard, il paraît, mais pour moi, c'est. Led Zepp, ça a une place de prédilection dans mon cœur. C'est vrai que c'est un album plus folk-pop, c'est vrai, alors que le prochain sera vraiment plus pop. Il y aura même un peu des ambiances New Orleans, de la soul aussi. La chanson française, on va dire, peut-être dans l'esprit de Berger, si on veut.
0: Ah oui, belle référence.
1: C'est vrai que c'est marrant, oui, le morceau qu'on entend là. On me dit parfois que dans ma voix, il y a du France Gall.

0: Pardon.
1: Vivre No Way Back.
0: Français et anglais, et il y a du français et de l'anglais également
1: ouais,
0: dans la chanson.
1: Ouais, il y a un petit peu d'anglais dans les refrains. C'est cette notion que vivre, c'est un chemin sans retour. Qu'on le veuille ou non, on ne revient pas sur les choses. On avance.
0: Donc autant la rendre la plus belle possible.
1: Autant se réveiller le plus tôt possible. Ouais. Autant, le dormeur doit se réveiller.
0: Et d'ailleurs, vous dites dans la chanson qu'on va écouter maintenant, I feel fat.
1: À l'origine, c'est vraiment le malaise féminin de devoir lutter pour être mince alors que ce n'est qu'une injonction sociale, en fait. Ouais. Puisqu'il y a deux siècles, ce n'était pas ça, c'était l'inverse. Quoi.
0: Mais les images que vous en avez faites disent aussi autre chose.
1: Voilà. Ouais. Et avec le temps, le propos s'est quand même aussi décalé. Et I feel fat, c'est devenu I feel fed up everything. C'est trop de... J'aurais pu, si je l'avais fait en animation, ça aurait été comment se nourrir, grossir, un peu comme dans un Miyazaki.
0: Vous l'entendez et vous la verrez dans ce très chouette clip I Feel Fat dans Kitchenette.
1: I feel fat.

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1: Et on se sent au contraire beaucoup plus léger après avoir entendu cette très chouette chanson de Céline Mauge, I Feel Fat, le 27 juin au Connétable à 19h, les 19 et 26 septembre au Connétable à 19h et le 10 octobre. Par contre, si on veut t'applaudir sur les planches, c'est pas tout de suite.
2: Non,
1: c'est vraiment la musique pour le moment a pris le pas.
2: Je sais pas si j'y reviendrai parce que faut jamais dire jamais, mais c'est quelque chose qui m'a quitté en fait. Mmh. J'ai plus envie d'être un personnage.
1: D'accord. Ah,
2: j'ai
1: oui.
2: plus envie de jouer un personnage et j'ai
1: okay.
2: plus ni d'être derrière un quatrième mur. J'ai envie de briser le quatrième mur, d'être devant les gens et de porter mes propos quoi. Et puis ouais, de ne plus avoir envie de jouer un personnage aussi. Puis alors le pire c'est que au cinéma, on passe sa vie à attendre. Et tout, et moi j'ai autre chose à faire que d'attendre dans ma vie en fait, j'ai besoin d'agir.
1: Donc c'est 100% toi, ce que tu penses, ce que tu vis, ce que tu ressens dans toutes tes chansons du coup.
2: Eh ben, y a des reprises aussi,
1: y a quelques
2: mais
1: reprises aussi.
2: Comme disent les spectateurs eux-mêmes en fait, apparemment je leur fais redécouvrir les textes en fait, parce qu'évidemment ce qui est intéressant dans une reprise c'est que ça soit pas l'original et que et puis que chacun par son expression plus que par son interprétation, on y revient, donne à découvrir quelque chose qu'on n'avait pas entendu en fait derrière les mots d'un
1: effectivement
2: auteur.
1: On va te découvrir sur scène dans quelques minutes maintenant pour le bouquet final de l'émission, enfin sur la petite estrade de Kitchenette en guitare voix pour notre plus grand plaisir.
2: Donc je vais te raconter juste que ce morceau je l'ai écrit en rentrant d'Iran il y a 8 ou 9 ans, comme tu le comprendras, comme vous le comprendrez dans les paroles, j'avais envie de repartir tout de suite parce que j'avais ce besoin d'aller me nettoyer en allant voir le monde. Aujourd'hui je peux comprendre que m'asseoir à la terrasse d'un café, ça me permet de voyager presque autant d'ailleurs.
1: C'est un sacré luxe, oui.
2: Voilà.
1: Que tout le monde n'a pas.
2: Mais effectivement, bon, voilà, il y avait le voyage qui était très important et qui l'est toujours dans ma vie. Et j'ai eu cette chance de pouvoir aller en Iran à cette période-là. Et ce que je dis dans les concerts, c'est qu'on ne peut pas forcément faire grand-chose pour ces gens-là, mais on peut au moins penser à eux. Parce que c'est évidemment tellement hallucinant ce qui se passe là-bas. Mais la chanson n'a rien de triste, hein, je vous rassure.
1: C'est tant mieux. Donc à la fois, tu t'es recentré, tu te ressens en tant que toi-même, mais tu ressens toujours autant les autres également.
2: Oui, sinon, à quoi bon ? Enfin, on ne fait pas ce métier, surtout de la scène, si c'est pour ne pas être en lien avec les autres. Hein.
1: En attendant de retrouver ce live pour le bouquet final de l'émission, des artistes, on ne sait pas si vous pourrez les sentir, en tout cas jusqu'au bout, c'est bien sûr le Hard Kitsch tout de suite.
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1: Tout le monde ne peut pas être un charmeur comme Franck Michael. Il y a d'autres artistes qui nous ont quittés récemment. D'ailleurs, notre ami Michael avait passé un extrait récent, entre guillemets, de cet artiste, Areski Belkacem, compagnon de vie, de route, de délire de Brigitte Fontaine. Et donc, ce n'est pas un extrait récent d'Areski Belkacem qu'on va entendre. C'est avec Brigitte. Vous connaissez l'émission C'est pas sorcier, scientifique, etc. Il va se transformer un peu en Jamy et va expliquer tout ce qui se passe à Brigitte, car il s'en passe des choses dans leur bâtiment.
2: C'est normal.
1: Ah ben vous la connaissez. Eh oui, bravo Céline, c'est bien ça.
3: Qu'est-ce qu'il y a ? T'as pas entendu un truc bizarre ?
4: Si ?
3: Qu'est-ce que c'est ?
4: C'est le gaz. C'est le gaz dans l'appartement dessous. Des fois, il y a des fuites, alors ça s'accumule. Et puis s'il y a une étincelle, ça explose. C'est normal. Et qui dit explosion, dit détonation. Tout le bruit qu'on a entendu tout à l'heure, voilà. La la la la.
1: Et évidemment, ce qui est très très drôle, c'est le contraste entre cette jolie ritournelle qu'il chante et ce qui se passe et qu'il décrit dans le plus grand des calmes. Enfin, surtout lui, on va dire. Surtout Areski.
3: Dis-donc, tu sens pas le brûlé ?
4: Ah ouais ? C'est normal, je t'ai expliqué. Il y a eu une explosion.
3: Oui.
4: Et l'agitation moléculaire due à cette explosion.
3: La quoi ?
4: L'agitation moléculaire.
3: Ah ouais.
4: Provoque une élévation thermique suffisante pour enflammer les matières environnantes.
3: Ouais.
4: C'est alors ce qu'on appelle la combustion. C'est normal. Tu comprends ?
3: Ouais, ouais.
5: Moi, ils ont appris la physique, les élèves avec lui, tu vois.
1: Eux l'ont appris, mais la chanson se termine pas très bien quand même.
3: Le meuble, il est en train de brûler, non. C'est bien ça.
4: Ben oui, écoute. Les matières qui ont servi à la construction de cet immeuble sont très fragiles.
1: Oui, ça dénonce un petit peu aussi.
4: C'est normal parce que de toute façon, il n'y a que des familles d'ouvriers et des étrangers et quelques improductifs.
3: Ouais.
4: Alors le feu s'empare très facilement des matières.
3: Ouais.
4: Ça se propage. Nous sommes donc en présence d'un incendie.
3: Ah,
4: c'est normal.
3: Ouais.
1: Et donc, ce qui m'a fait beaucoup rire dans les commentaires de ceux qui ont découvert récemment cette chanson, il y en a un qui a dit « Ah, mais cette chanson, en fait, c'est Bruno Le Maire qui nous explique l'économie. » Ben oui, c'est à peu près ça aussi. Le résultat est le même, pourquoi pas. Vous connaissez, donc j'imagine que vous n'êtes pas indifférente à ce genre d'univers qui mêle un peu théâtre et musique.
2: Ah non, mais j'adore. Il y a un album que j'adore, c'est les chansons, les 17 chansons fantasmagoriques de Brigitte Fontaine.
1: Ouais.
2: Moi, j'ai plus d'un tour dans mon sac. Faudrait pas croire que je sois une paumée. Et parce que je l'ai perdu, mon sac. Mais c'est pas la fin, c'est. Enfin, bref, voilà.
1: Ils ont fait des délires absolument exceptionnels et c'était un vrai délire justement de les entendre et aussi de les voir. C'était extrait du 4e album de Brigitte Fontaine. Je ne connais pas cet homme. Peut-être tout est dans le titre, on ne sait pas. Est-ce qu'on va le connaître, cet homme ou cette femme que vous allez nous présenter, professeur, pour terminer ce Hard Kitsch?
5: Ta femme, tu ne la connaîtras jamais vraiment.
1: Parfait.
5: Je vais te faire des comptes de pensée positive.
1: Et avec votre esprit.
5: Exact.
1: Alors, c'est un homme, c'est une femme?
5: Alors, il s'appelle Daniel Capri, oui, c'est fini. Et ça s'appelle Agression Nocturne.
1: D'accord.
5: Rien à voir avec le début. Hein. Enfin, tu...
1: Il n'y a rien à voir avec Diam's Confession Nocturne, si?
5: Non, je parlais d'autre chose au début de l'émission.
1: Il n'y a rien à voir avec Monsieur Bruel.

0: tenait sur un seul petit clavier, non?
1: C'est les inénarrables Gamma Records en Belgique, on en a déjà passé deux. Si tu veux, il a inventé la compression du bon tant pis, je sais pas si tu vois le concept.
0: Je sais pas, on pouvait faire des belles choses avec du bon tant pis, mais là on dirait que c'est plus tant pis que bon quand même, au final, non? Je sais pas.
1: Alors pourquoi tout le monde est contre lui?
0: J'ai quelques éléments de réponse, mais je vais pas les énumérer ici. Alors, soit ça date des années 80, soit ça date de plus tard, mais avec les moyens des années 80, du coup.
1: Alors, c'est le début des années 80. Ben, je comprends pas comment ça a pu sortir, mais...
2: Je vois pas le problème.
0: Non, ça vous plaît, ce côté
2: mais
0: 80, ouais,
2: mais
0: carrément.
2: Bien sûr.
0: Vous le passeriez en soirée, Céline?
2: Mais bien sûr. Mais oui.
1: Agression nocturne.
2: Bah, je sais pas, j'entends pas les paroles, à vrai dire, mais...

0: comme il a gagné une fan, on peut reciter son nom à ce monsieur. Céline ira se renseigner après.
1: Oui, dites-moi.
2: Oui, bien sûr, il s'appelle Daniel Capri.
0: Très bien.
2: Et un très beau titre, Agression Nocturne.
0: Et on peut dire à Daniel Capri que c'est fini maintenant.
2: Je l'avais déjà fait hier soir, mais j'ai pas osé.
0: Et maintenant, il est temps de retrouver le bouquet final de l'émission. C'est le live de la semaine, tout de suite.
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0: Connexion directement de l'autre côté du Détroit, où ça s'adresse finalement à la planète entière.
4: Ça s'adresse à tous ceux qui ont besoin de changer d'air. Je crois que c'est un petit peu tout le monde. On a toujours besoin de changer d'air parce que voyager loin ou voyager tout près, c'est une façon de plus être dans le miroir de nos habitudes, en fait, de se recréer, de se renouveler.
0: Se régénérer.
4: Se régénérer, ouais. Et c'est bien d'amener du mouvement plutôt que de s'encrouter.
0: Alors, ben, on va voyager avec toi et si on a des croûtes, professeur, on se les enlève, hein,
4: ouais,
0: tout simplement.
4: S'il vous plaît. Et vous pouvez fermer les yeux aussi, c'est recommandé.
0: Céline Mauge dans Kitchenette.

0: qui résonne.
1: Céline Mauge, bravo, on t'applaudit très fort. Céline, bravo. On a la chanteuse et puis on sent que effectivement on a parlé tout à l'heure l'expérience de comédienne, ton ressenti. On sent que ça transperce aussi un petit peu ton interprétation.
2: Merci.
1: Ils doivent être conquis les gens qui viennent t'applaudir au Conné Tableau ailleurs.
2: Ah, j'ai pas beaucoup de plaintes, hein. Non, c'est vrai. Les gens sont souvent ravis, ouais.
1: On souhaite le meilleur, d'une part, pour la poursuite de cet album The Transformation Place, et pour le prochain qui
2: est
1: prévu.
2: Oui, c'est vrai que c'est surtout maintenant, j'ai hâte, mais voilà, il est presque fini d'enregistrer, mais il ne sortira qu'au printemps prochain, parce qu'il y a plein de choses à faire, des clips, de la production, mais j'ai hâte de le partager, ouais.
1: Au printemps 2025, donc le nouvel album de Céline Mauge, M-A-U-G-E, CélineMauge.com. Et donc, rappelons les dates, le 27 juin, puis le 19 et le 26 septembre, puis le 10 octobre, je vais y arriver, tout
2: ouais,
1: ça.
2: C'est les trois dernières de ce récital. Voilà, et c'est au chapeau, je précise.
1: Sorti au chapeau.
2: Ouais, sorti au chapeau, donc voilà.
1: Et on peut acheter l'album même en te voyant au Connétable.
2: Ah
1: donc
2: oui,
1: on l'a pas
2: je le dédicace sur place. Il y a la boutique. je viens avec ma boutique.
1: Au Connétable à 19h. Et puis d'autres dates se rajouteront. On imagine aussi sur ton site web, tu les indiqueras
2: sur tes
1: réseaux.
2: Oui, il y aura surtout des dates en province maintenant parce que je vais garder mes cartouches pour la sortie du prochain album.
1: Très bien. Donc pourquoi pas en vacances, effectivement. Peut-être vous aurez l'occasion de l'applaudir, sait-on jamais. Et alors, est-ce qu'on pourra t'entendre aussi prochainement, à part dans Total Spies, dans d'autres choses ou pas ? Il y a des choses qui vont sortir ou pas ?
2: De toute façon, effectivement, il y a toujours là, c'est la 22e saison de Grey's Anatomy qui est en cours.
1: C'est vrai.
2: Si j'ai enfin doublé Hélène Pompeo dans autre chose, c'est une série qui s'appelle Good American Family.
1: Chouette.
2: Sur un fait divers assez étrange qui a eu lieu aux États-Unis, d'un couple qui a adopté une petite fille qui n'était en fait pas une petite fille, enfin je vous en dis pas plus, on ne sait pas d'ailleurs, je n'ai toujours pas compris. C'est une saison, enfin c'est une mini-série on va dire, mais
1: d'accord.
2: C'était sympa de retrouver Hélène Pompeo sur autre chose, quoi, enfin, au bout de tant d'années.
1: Donc ça va passer à plusieurs reprises les épisodes.
2: Je pense qu'ils vont égrainer ça sur plusieurs mercredis comme ils font aussi sur Grey's Anatomy, ou alors ils en passent deux dans la soirée et ça va durer un mois, je sais pas.
1: Très bien, l'occasion pour toi d'à nouveau incarner des personnages, et merci et bravo parce qu'on a besoin aussi de rendre humains ces personnages.
2: Ouais.
1: Donc, merci et bravo aussi pour ça.
2: N'hésitez pas à signer la pétition Touche pas ma VF. Que vous soyez vous-même spectateur de séries ou de films en VO, ça c'est pas grave, vous pouvez quand même la signer, c'est bien.
1: Signez-la et puis aussi applaudissez-la sur scène au Connétable et délectez-vous aussi de sa voix, et parfois peut-être qu'on peut tomber sur ta voix par hasard.
2: Ah oui, souvent ça arrive, oui.
1: C'était un vrai, vrai plaisir en tous les cas de te découvrir et de t'applaudir pour la première fois dans Kitchenette.
2: Merci
1: Céline, on t'applaudit encore.
2: Vous.
1: Malgré notre petit nombre, mais bon, on a 10 doigts, donc profitons-en. On a des dents pour sourire, on a des doigts pour applaudir, donc tant mieux. Plein de bonnes choses pour la suite, Céline.
2: Merci, vous aussi.
1: Merci.
2: Tout le meilleur, bon été à tous.
1: Merci beaucoup, Céline, et merci, professeur.
3: Et merci, Céline, surtout, et merci à vous, Olivier.
1: On se donne rendez-vous, peut-être qu'on sera un peu plus nombreux la semaine prochaine, pour l'avant-dernière de la saison.
3: Si vous le dites.
1: On se donne rendez-vous donc la semaine prochaine, et comme on le dit à chaque fois, et là vous allez m'accompagner, professeur, vous êtes obligé. On vous aime. Vous êtes d'accord, Céline ?
2: Love, love.
1: Allez, on vous aime et à la semaine prochaine.
3: À la semaine prochaine.
1: Merci à vous.
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3: Sous le règne de Louis XIV, la musique française a tout fait pour se distinguer de la musique italienne. Au lieu de faire des opéras, on a préféré faire des tragédies lyriques. Au lieu de faire des sonates, certains ont parlé de sonades. Et quand on s'est mis à faire des cantates, on a cherché à franciser le genre italien en y mettant des paroles en français, en suivant les inflexions de la langue française, en faisant des rythmes pointés à la française.

0: Julien Dubruc, parler de cantate française, c'est presque une sorte d'oxymore.
1: Au départ, oui.
0: Puisque cantate italienne est un pléonasme.
1: C'est ça. Dans la mesure où, au départ, le terme est importé d'Italie comme le genre, parler de cantate française, c'est nécessaire parce qu'une cantate, elle est par défaut italienne. Le mot même est italien, enfin, on a juste changé le A cantata par un E. Et la francisation, la naturalisation a toujours été imparfaite d'ailleurs, parce que Couperin va encore se faire l'avocat d'une réforme du mot. Et pour lui, il faudrait dire cantade et sonade, comme on dit sérénade.
0: Pour franciser le terme.
1: Pour franciser davantage. Ouais. Oui. Donc le mot trahit effectivement son origine. Donc oui, cantate française, c'est quasiment un oxymore. Oui.
0: Alors de même qu'il y a plusieurs niveaux de francisation, il y aurait peut-être plusieurs façons de reconnaître une cantate française. D'abord, ça peut être une cantate italienne chantée par des Français.
1: Alors, non, cantate française, ça suppose quand même que les paroles soient en français. C'est surtout ça que ça veut dire.
0: C'est le niveau minimal de francisation.
1: Voilà, au niveau minimal de francisation, on peut tout garder des paramètres italiens, le da capo, les vocalises, même les castras, mais il faut que les paroles soient en français pour que ce soit une cantate française. Si bien que quand Monteclair insère des cantates italiennes dans ses livres, parce qu'il était un des plus italianisants de tous, enfin, quelqu'un dit. L'un des compositeurs qui maîtrisait le mieux, en tout cas, le style italien. Du coup, il dit bien, dans ce livre, il y a 6 cantates françaises, j'en ai rajouté une italienne.
0: D'accord, alors quand vous dites c'est le plus italianisant de l'autre, c'est-à-dire que tout compositeur français qui, au XVIIIe siècle, fait des cantates françaises, est donc engagé à être plus ou moins italianisant. Enfin, on le guette à épouser ou non le goût italien.
1: Oui, c'est ça. Du moins au départ. C'est-à-dire qu'une fois que la cantate va s'assimiler, qu'il va y avoir hybridation, influence réciproque, etc., effectivement, vers le milieu du siècle, de toute façon, il n'y a plus beaucoup de cantates vers le milieu du XVIIIe siècle, mais disons dans les années 20 ou 30, on peut faire des cantates qui seront fort peu italianisantes, effectivement. Mais au moment où le genre arrive en tant que tel en France et on se met à faire des cantates françaises, la présomption est qu'on va tenter de faire sur des paroles françaises un genre musical étranger.
0: D'accord, oui, donc on va faire de la musique italienne, mais avec des paroles françaises. Et donc ça, c'est les années 1700, c'est le tout début de la francisation du genre.
1: C'est ça.
0: Et ça va durer jusqu'au milieu du XVIIIe siècle, ça va durer moins d'un demi-siècle.
1: Alors, disons qu'on dit toujours que c'est un genre qui a connu sa floraison, son apogée et sa décadence de façon très
0: rapide.
1: Non, quand même pas, mais de façon très rapprochée, effectivement.
0: Ouais.
1: Effectivement, c'est début 18e, pour grosso modo, pour la naissance. La première floraison est extrêmement importante, extrêmement rapide. Il y a une vogue, une mode absolument indéniable à la fin des années 1700, avec un pic en 1710, peut-être avec le premier livre de Clérambault, qui est peut-être le chef-d'œuvre du genre.
0: Sauf que juste avant, en 1708, Campra fait un premier livre de cantate française, et dans la préface, il parle d'une submersion de cantate italienne.
1: Alors, je ne sais plus le terme exact, je n'ai pas la préface sous les
0: D'accord.
1: yeux, mais en tout cas,
0: il a un sentiment de submersion.
1: Oui, clairement, il réagit dans la préface de son premier livre l'invasion, clairement, du paysage musical parisien et français en général par la cantate italienne.

0: Chantal Santon, quand vous parlez aux chanteuses de cette académie, vous leur parlez beaucoup de rhétorique et de texte en définitive. Ça veut dire que c'est bien le sens qui décide de tout.
1: Oui, je crois que c'est la musique baroque, peut-être en général. Alors, je vais peut-être faire des énormes généralités, mais la musique française en particulier. Moi qui suis francophone, française et francophone, pour moi, l'accès principal pour aujourd'hui vraiment bien la comprendre, c'est passer par le texte. Donc c'est tout un contexte aussi d'ailleurs, le contexte littéraire, historique de l'époque. Le texte, c'est quoi ? C'est la poésie, mais c'est aussi le théâtre, principalement le théâtre. Mais c'est un théâtre qui nous est donné sur un plateau d'argent par les compositeurs, parce que l'écriture en musique française au XVIIe ou XVIIIe siècle est extrêmement précise. Et c'est cette précision, cette rhétorique donc, qui pour moi fait l'essentiel du théâtre.
0: Parce que quand on prend l'exemple que l'on a travaillé avec Pauline, Héraclite et Démocrite de Jean-Baptiste Stuck, on a le cas d'une souffrance énorme qui est exprimée sur un continuo qui reste à peu près gentil. Et donc vous demandez au continuo de se charger justement pour venir au texte en quelque sorte.
1: Oui, tout à fait. Le continuo, c'est un soutien pour à l'expression. Une illustration aussi parfois de l'expression. Là, je ne suis moi pas spécialiste du continuo, donc je n'ai pas assez lu de traité certainement sur la question, comment on accompagnait les chanteurs à l'époque, mais je me doute qu'on accompagnait les sentiments, on accompagnait les humeurs, on accompagnait les affects. Donc forcément, on s'adaptait aussi à ces sentiments-là.
0: Ça veut dire qu'il faut presque adapter la partition au texte, tellement c'est le texte qui commande.
1: Pas vraiment, puisque le texte, on n'a pas vraiment à faire un travail d'adaptation. Moi, ce que je dis depuis le début là, de ces trois jours, c'est regardez ce qu'il vous est donné. Lisez le rythme, lisez l'ornementation, lisez la prosodie, c'est-à-dire l'organisation du texte sur les notes, et vous aurez toutes les clés de l'expression. Donc on part de ça. Alors après, la basse, elle est beaucoup moins écrite, donc là, pour le coup, il y a juste une note avec un chiffrage. Donc là, il y a tout à inventer, effectivement. Là, eux, oui, ils ont inventé, mais nous, chanteurs, notre job, en fait, il nous est vraiment donné, encore une fois, sur un plateau d'argent. Il suffit juste de lire, tout simplement, le texte et la manière dont le compositeur le met en musique.

La vibration en soi, c'est pas. Il n'y a pas de fin. Quand Benoît parle de cette question de la vibration, c'est parce qu'il sent que souvent les chanteurs baroques, on se restreint en fait avec beaucoup. Alors, ça, c'est le grand sujet hein, entre nous, baroqueux, vibrato, pas vibrato, quand, quel répertoire, etc. Quand une voix n'est pas libre, quand une voix se ferme, c'est ça qui gêne. C'est plus encore que la question de la vibration ou pas, c'est sentir qu'en fait la voix n'est pas sur le souffle, elle n'est pas sur le corps, elle n'est pas libre. Et que le chanteur, il finit par avoir le larynx qui remonte. Et finalement, il va se fatiguer ou on va sentir un instrument qui n'est pas tout à fait complètement rayonnant.

0: servir le texte, ça ne veut pas dire seulement se mettre dans l'émotion du personnage, qui est évidemment très important, mais c'est aussi faire entendre chacune des syllabes pour que les choses soient très intelligibles, et donc ne jamais relâcher la voix. Et même, vous insistez sur une espèce de direction à l'intérieur des points.
1: Oui, bon là vous êtes en train de parler le langage que parle Hervé Niquet, hein, qui est quelqu'un qui m'a beaucoup appris. Ce que j'essaie de transmettre aux chanteuses, c'est que cette attention en fait à la déclamation, puisque c'est de ça dont on parle en fait, on parle de déclamation, elle va faire la plus grande partie du théâtre. Si déjà on a cette déclamation, cette attention à ne jamais relâcher le discours. Comme là, je vous parle, si je me mets à parler comme ça, vos auditeurs ne vont plus m'entendre. Donc je dois être constante dans ma manière de vous parler. Si je dois parler à un auditoire de plus de 50 personnes, je ne devrais jamais lâcher ma voix, elle ne devra jamais redescendre trop. Donc on copie ce modèle déclamatoire en chantant. Ne pas lâcher le discours, parce que c'est ne pas lâcher le sens aussi, tout simplement. Donc, le travail que je fais, c'est à la fois un travail, enfin, que je propose aux élèves, c'est à la fois un travail sur des choses extrêmement techniques, comme comment je fabrique une consonne dans ma bouche, comment elle est reliée aux voyelles, et aussi du travail de sens. Quand j'ai une idée, je ne vais pas la lâcher. On a vu ce matin dans Héraclite et Démocrite, donc la cantate de Stuck, que ce récit, ce premier récit d'Héraclite, il n'a finalement qu'une seule couleur. Héraclite dit « comme je suis malheureux ». Et puis après, le premier air, il va vraiment nous expliquer pourquoi. Et on va comprendre qu'il est malheureux à cause des femmes, qu'il trouve volage et voilà, infidèle, etc. Mais dans ce premier récit, il y a une seule idée. Et donc là, la difficulté, c'est pas de se dire « je vais faire du joli », mais c'est de dire « je vais être dans un sentiment et je vais le défendre jusqu'au bout, donc je ne dois rien lâcher ». Donc ça, c'est aussi la pensée théâtrale, si je puis dire, mais qui va passer par aussi cette attention à ne jamais laisser tomber une phrase et aller toujours au bout de mon idée.
0: Moi, j'étais frappé par la qualité des tenues que pouvait faire Pauline à faire tarder le vibrato sur les notes longues. Est-ce que ça, c'est son tropisme d'interprétation à elle, ou est-ce que c'est parce que c'est comme ça qu'il faut faire ?
1: Alors, elle fait ça très très très bien, Pauline, effectivement. Non, c'est pas son tropisme propre. Je crois que c'est une évidence que le vibrato, qui est considéré par beaucoup comme un ornement dans la musique baroque, mais qui n'est pas qu'un ornement, parce que la vibration, ce qu'on appelle flatter la voix, ça existait aussi de manière générale dans la voix. Il y a beaucoup de discussions à ce sujet sur la question du vibrato dans la musique baroque. Mais en tout cas, quand on fait un son que nous, on appelle dans notre jargon un son filé, c'est évident que la naissance du vibrato va arriver à un point de tension harmonique qui va faire, je dis souvent ça à mes élèves, la blue note, la note étrangère, la friction, ce qui va faire que c'est beau, c'est cette note étrangère. Et très souvent, en fait, quand on a un son comme ça filé, il aboutit sur un accord dissonant. Et c'est évident que du coup, toute l'attention doit se porter sur cette direction. En fait, le son filé, c'est une affaire de direction. José.

0: Tu fais un peu pa, mais pas d'h, de pe, comme dans les langues latines, c'est pas pa.
1: Ouais.
0: Sec, le p, de parler, soin de sa fausse, tendresse. Qu'est-ce que
1: fausse
0: tu as fait
1: tendresse.
0: Et les dieux, c'est ouvert. Et les.
1: Et les
0: dieux. C'est par moi que vint un vainqueur des taureaux furieux. Il revient triomphant dans la fente. Pafa, tout ouvert. C'est la phrase, elle ne s'arrête pas à triomphant. C'est pas un coup triomphant.
1: Ouais.
0: Il revient triomphant dans le sein de la Grèce. Donc mène ta phrase jusqu'au bout.
2: Alors Julien Dubruc, vous nous avertissez que c'est un débat dans lequel il faut se méfier de l'onomastique, parce qu'on a des compositeurs qui ont parfois des noms italiens, genre Lully et Campra, qui sont très très franchouillards, en tout cas très très assis sur l'idée d'une musique française bien séparée dans ses manières de la musique italienne, tandis que on a des compositeurs comme Rameau, Charpentier, qui vont être très italianisants, ou encore Bernier et Morin, alors qu'ils ont des noms très très très français.
3: Tout à fait bien de chez nous, effectivement.
2: Ouais.
3: Oui, ça c'est un préjugé qu'on rencontre, hélas, encore beaucoup aujourd'hui, dans le journalisme musical et la musicographie. L'idée que Campra aurait été, par la seule vertu de son nom de famille, de son patronyme, une sorte d'importateur de la musique italienne en France. Alors, le problème est compliqué par le fait que Campra a effectivement joué un petit peu ce rôle en introduisant, par exemple, des ariettes ou des cantates en italien dans les opéras de Lully, dans ses propres opéras français, etc. Il n'empêche que Campra avait une conscience très forte de la distinction des genres nationaux et qu'il était au fond très peu mélanchoniste, hein, très peu partisan du métissage et de l'assimilation. S'il insère des cantates ou des airs avec trompette italiens dans les divertissements de ses opéras français, il les conserve précisément en italien, il ne les naturalise pas, il n'adopte pas la technique italienne d'écriture en français. C'est donc quelqu'un qui compose des cantates françaises avec réticence, au fond, qui ne fait que suivre un courant qu'il désapprouve, au fond.
2: Et quand Rameau, à son tour, insère des ariettes à l'intérieur de ses opéras, ça veut dire qu'il pense à l'aria da capo façon italienne, qu'il pactise avec cette mode-là, mais en quoi est-ce que ça continue notre débat sur la cantate française, alors, parce que...
3: Alors ça, c'est beaucoup plus tard, c'est-à-dire que...
2: dans les années 1730.
3: Oui, c'est ça.
2: Ouais.
3: Mais Rameau, il... comment dire... S'il y avait une fin de l'histoire, ça serait lui, au fond.
2: Parce qu'il synthétise, finalement.
3: Oui, c'est-à-dire que les premiers airs da capo ont été introduits par Campra, Stuck, etc., au début des années 1700, c'est-à-dire au moment de l'émergence de la cantate comme genre de chambre de concert. Au départ, il s'agit bien de quelque chose de mineur, de l'ordre du divertissement. C'est vraiment un numéro, hein, au sens numéro d'opéra italien, quasiment numéro de cirque. Hein. C'est des airs très virtuoses, parfois, pour des chanteurs qui étaient tout simplement capables de les interpréter. Mais qui sont des sortes de friandises qu'on va offrir dans le divertissement du troisième acte, à la fin de l'opéra. Tout simplement parce que ça n'a pas beaucoup de vraisemblance dramatique, un air da capo. Que quelqu'un chante pendant 5 minutes sur les mêmes paroles, 4 petits vers, en faisant des vocalises, c'est quelque chose qui est complètement surréaliste du point de vue de l'opéra lulliste. Donc au départ, c'est bien quelque chose qui est chanté par des personnages secondaires qui ont un emploi dédié à ça. Mademoiselle Dain, par exemple.
2: Mademoiselle Dain, c'est une interprète
3: oui, de l'Opéra de Paris, qui était capable,
2: spécialisée là-dedans.
3: Voilà, c'est
2: ouais,
3: ça, qui
2: ouais.
3: était capable de chanter ce genre d'air. Et c'est donc quelque chose qui, au départ, va être confiné dans les divertissements. Rameau procède encore de cette manière-là, c'est-à-dire que dans les premiers opéras de Rameau des années 30 et 40, les ariettes, qui est donc le nom qui cristallise hein, l'importation et la francisation de l'ariette da capo italienne, sont encore confiés à des personnages secondaires. Mais progressivement, notamment avec l'émergence dans les années 40 de ces deux chanteurs fétiches que sont Marie Fell et Géliot, qui sont capables de vocaliser, de faire des coloratures comme les castrats italiens, il va se mettre à confier ce qui auparavant relevait d'un genre mineur à ses acteurs principaux, ce qui... et l'équivalent fonctionnel de l'aria da capo. Alors, les ariettes de Rameau ne sont jamais exactement comme une aria de Handel, ne serait-ce que parce qu'elles sont globalement beaucoup moins développées, et qu'on ne trouvera jamais d'air de 10 minutes chez Rameau, par exemple.

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2: J'avais vu que le début, je me suis dit. J'adore la neuvième, je sais pas quoi. Enfin, c'est les rajouter là. Souvent, on dit le prince. C'est là que t'as rajouté un truc.
3: J'ai pas rajouté de neuvième, non.
2: Non, attends, t'as fait une belle harmonie là, et ses rayons partout, s'ouvrant mille passages.
3: Ouais, c'est juste l'arrivée en sol qui est très belle, et ensuite il y a ça.
2: Ah bon, mais t'as pas harmonisé sol, si ré fa là.
3: Non.
2: Bah, tu peux y aller. Hein,
3: mais on en a très très envie.
2: Ah ouais, ouais.
3: On s'est dit ça vient plus tard en fait, dans la. Dans, je sais plus.
1: Bah, la fin de... Il fait.
3: Ah oui, c'est ça. Dans le lent de l'air, on s'est dit qu'il y avait le. Voilà.
2: Il y a besoin de retravailler Clérambault. Moi, j'avoue, ça fait longtemps que j'en avais pas réécouté. Je pense que c'est celui qui annonce le plus Rameau, en fait.
4: Benoît Traditi, on peut dire que la cantate au XVIIIe siècle est un genre qu'il y a à la fois partout et nulle part. Il n'est pas vraiment consacré, on n'en parle pas beaucoup, et pourtant on n'en arrête pas d'en faire.
2: Alors effectivement, quand on voit aujourd'hui le nombre de sources éditées, le nombre de sources manuscrites, on se rend compte qu'il y a surabondance de propositions. D'ailleurs, il y a un quatrain qui circule à l'époque et qui dit qu'on est étouffé et qu'il en pousse sous chaque pas et qu'on ne peut plus s'en sortir. Et pourtant, en fait, on a finalement très peu de documentation, mis à part les partitions elles-mêmes, on a extrêmement peu de documentation sur le contexte dans lequel c'était joué, c'est-à-dire que tout le côté des salons domestiques, on n'en parle pas. Donc on ne sait pas comment exactement c'était joué, quelle était la proportion. D'un point de vue pédagogique, les traités ne les mentionnent jamais comme exemple, c'est-à-dire que les traités de chant prennent toujours leurs exemples dans les opéras, mais jamais dans les cantates. Donc ça semble ne pas en faire un répertoire pédagogique. Et d'un point de vue plus dans le milieu professionnel, donc dans les grands concerts ou à l'opéra, on a, je pense, peut-être une trentaine de mentions sur un demi-siècle. Donc en fait, c'est très très peu. Et c'est assez étonnant ce décalage.
4: C'est-à-dire que c'est un genre plutôt d'amateurs, mais d'amateurs qui sont déjà formés.
2: Ben c'est impossible de répondre à cette question.
4: Ouais, c'est une pure supposition.
2: C'est-à-dire
4: ouais.
2: que c'est peut-être un genre d'étudiants, de débutantes, plutôt des filles d'ailleurs. Parce qu'en fait, les hommes avaient leur formation dans les maîtrises. Ouais. Donc les hommes qui voulaient chanter, qui se destinaient au chant, ben, ils étaient dans le cadre des maîtrises, donc eux, ils chantaient plutôt des motets et de la musique sacrée. Les filles, par contre, en général, ne se destinaient pas à la pratique de la musique. Les seules qui s'y destinaient, c'était les filles d'actrices ou de chanteuses ou de musiciennes, mais c'est une très faible proportion. Et les autres, donc, de bonne famille, devaient savoir un peu chanter, un peu jouer du clavecin. Donc on peut supposer que ce répertoire était fait pour elles, mais quand on voit sa complexité, parce qu'en fait, il n'y a pas un air, il n'y a pas une cantate qui est chantable de bout en bout par quelqu'un qui n'a pas quand même une technique assez décidée. C'est-à-dire, même aujourd'hui, où on a une technique de chant de bel canto, j'allais dire, de base, c'est compliqué à chanter. Alors, à l'époque, quand on sait que la vraie technique de chant s'est installée en France que dans les années 1770-80, moi, je me demande quand même comment il faisait. Je pense qu'il fantasmait sur le fait de chanter ses cantates, mais qu'il devait les chanter.
4: Parce que là, oui, il y a un paradoxe. Enfin, l'hypothèse du fantasme vient combler le paradoxe. C'est-à-dire qu'on a un genre qui est à la fois domestique, donc pratiqué davantage par des amateurs que des professionnels, peut-on supposer, mais virtuose quand même. Donc, si facile à chanter.
2: En fait, c'est déjà, pour moi, ce qui est intéressant dans la cantate, enfin, ce qui interpelle, c'est qu'en général, les institutions créent le genre. C'est-à-dire que la chapelle crée le motet, le théâtre lyrique crée l'opéra, la salle de concert crée la symphonie et le concerto. Or, la cantate, c'est un genre hybride qui existe. Ben voilà, en fait, ouais. elle naît plus d'une démarche intellectuelle, j'allais dire, et ben, elle va trouver une manière d'exister dans le salon, une manière d'exister au concert particulier, une manière d'exister au concert public, une manière d'exister à l'opéra. Et donc, c'est un genre qui, au départ, est un peu hors sol, et ensuite qu'on va penser comme étant transportable et acclimatable partout.

0: qu'aux monstres, virgule, déclarant la guerre.
1: Ah, mais tu vois, tout à l'heure, c'était pas ce qu'il disait Julien, que justement, il voulait que comme ce ré était bizarre et qu'il voulait quelque chose de qu'aux monstres, déclarant la guerre, et sans cette césure, justement, mais c'était plus musical que déclaratoire.
0: Bah, voilà, parce que moi, j'ai fait rajouter la virgule parce que c'est que déclarant la guerre aux monstres.
1: Ouais.
0: Donc, qu'aux monstres, virgule, déclare. Comme tu peux changer la place du groupe de mots, si tu peux changer la place du groupe, c'est qu'il y a une virgule fantôme.
1: Oui.
0: Après, musicalement, on peut tout entendre. Mais moi, je trouve qu'en termes de déclamation, qu'aux monstres déclarant la guerre.
1: Bof. C'est pas le sens.
0: Qu'aux monstres déclarant. Et justement, s'il veut que le Rebécard soit fort, bah, si tu coupes avant, c'est encore plus fort.
1: Oui, je crois qu'il me dit. Tu te souviens pas ce qu'il disait précisément?
2: Moi, je crois surtout qu'il disait qu'on coupait pas trop au milieu d'un vers. Enfin, c'est comme c'était au milieu du vers que c'était.
0: Oui, alors, sauf que ça, c'est. Alors, donc, ça, c'est le point de vue d'un littéraire. Il a tout à fait raison en termes de déclamation littérale, on va dire. Mais dans les parties séparées de l'opéra, mais non, on en parlait pas ensemble, mais je crois qu'on en a parlé ensemble. Je l'en avais montré à la dernière masterclass.
2: On en avait parlé.
0: En fait, t'as des petites continue. Barres séparées.
1: Oui, tout à fait.
0: Et en fait, c'est une logique de gestuelle.
3: Clérambault, lui, il francise à un certain niveau, c'est-à-dire au niveau de la déclamation, il va avoir une conception lulliste, tandis que dans la musique, il se scarlatise volontiers.
4: Alors, c'est une scarlatisation un peu timide hein, dans ce cas-là.
3: Ah oui.
4: Au fond, Rameau aussi. C'est-à-dire que Rameau ne cesse de proclamer, malgré le fait qu'il ait été... agonie d'injures par les conservateurs et les tenants du lullisme, les gens qui, comme Camprin par exemple, pensaient qu'il y avait 10 fois trop de musique dans Hippolyte et Aricie. Ce qui n'est pas un compliment hein, quand il dit avec cet opéra on pourrait en faire 10, bah, c'est pas la peine d'en rajouter en fait. On n'a pas besoin d'autant de musique.
3: C'est pas un compliment d'un point de vue français
4: Bien
3: pour le coup, parce que c'est presque un compliment d'un point de vue italien.
4: Mais, oui, bien sûr. Mais donc le Rameau, malgré donc les attaques dont il a fait l'objet de ce point de vue-là, proclame dans la préface des Indes galantes, mais en fait, dans tous ses traités aussi, sa fidélité absolue à la conception lulliste du récitatif. Rameau, certes, ne compose pas du tout les airs et les danses comme Lully, mais pour le récitatif, il juge effectivement que le modèle déclamatoire est insurpassable. De ce point de vue-là, Clérambault, c'est une étape importante vers Rameau, si on adopte un point de vue téléologique un peu bizarre. Mais bon, après tout, c'est souvent comme ça qu'on a écrit l'histoire de la musique, donc pourquoi pas faire ce raccourci-là. Donc, Clérambault, c'est un petit peu même chose, c'est-à-dire qu'il contrairement par exemple à des compositeurs vraiment italianisants comme Stuck, qui était lui-même italien, Bernier, Morin, etc., c'est quelqu'un qui, comme Campra et comme Rameau, va juger que le modèle du récitatif de Lully est insurpassable et que donc la prosodie doit imprimer sa marque au fond, au rythme musical. Ils vont donc changer de mesure tout le temps, comme Lully, là où les Italiens, par exemple, et les italianisants en français, vont préférer faire des ribambelles de double croche, qui...
3: Sans réellement de mesure, finalement.
4: Voilà, ouais. Le récitatif français va être beaucoup plus mesuré, finalement, même si on dit qu'il est non mesuré. Mais, donc, Clérambault, effectivement, va réussir sans doute de la façon la plus admirable à cette époque-là, ce que Couperin appelait les goûts réunis, la réunion des goûts. C'est-à-dire qu'il va réussir à donner un accent français à une technique de composition qui est globalement italienne, hein, à base de développement, un truc que les Français ne savent pas faire. Le développement, comme vous l'avez appris au conservatoire, hein, à base de diminution, de progression harmonique extrêmement carrée, fondée sur la règle de l'octave, etc. Bref, le fond au fond est italien, mais il réussit au fond à ne pas choquer les oreilles d'un réactionnaire, d'un partisan de jusqu'au boutiste de Lully, en ne faisant au fond quasiment jamais de vocalises démentes qui vont durer 3 pages, comme Scarlatti ou Vivaldi savent le faire. C'est quelqu'un qui va également conserver la plupart des ornements qui sont constitutifs du goût du chant, comme on le conçoit à l'époque en France. De ce point de vue-là, il n'est pas très différent de Monteclerc, qui lui a une approche un peu plus italienne, parfois du récitatif. Au contraire, il est un peu moins lulliste, peut-être. Clérambault, oui, réussit, au fond, cette quadrature du cercle, qui consiste à faire passer cette musique pour italienne aux yeux d'un lulliste, et pour complètement française, par exemple, à quelqu'un qui l'écouterait depuis le XXIe siècle. Ah oui, c'est la musique française baroque, ça.
3: C'est un vrai agent double, en fait.

0: vous faites de la musique tous les deux, mais là, vous ne faites pas le texte. Parce que le texte, c'est plus simple que ça. Hein, c'est juste le fameux chantre de la trace, par les regrets les plus touchants, par d'agréables chants déplorés. Et vous faites par les regrets les plus touchants. Par d'agréables chants. En fait, par les regrets les plus touchants, c'est pas du tout une fin. Je sais qu'on arrive sur une demi-cadence, mais en fait, il faut continuer parce que c'est juste virgule, virgule. Qu'est-ce qui se passe? Ah oui, il déplorait ainsi sa disgrâce. Il faut surtout pas vous arrêter sur la troisième mesure. À ce moment-là, on commence à avoir quelques textes qui nous disent en une ligne « Ah, les cantates intéressent plus que l'opéra, ah, le nouveau genre de la sonate de la cantate. » Bon, mais on ne nous dit rien sur qui les chante, comment on les chante et où on les chante. On ne sait rien. Et à partir du moment où on commence à savoir un peu, on est plutôt passé sur la cantate vraiment française et plus la cantate italienne. Mais malgré tout, c'est étonnamment un genre qui est très très très peu renseigné par le contexte, alors qu'elle est surabondamment représentée par les recueils édités qu'on trouve dans toutes les bibliothèques. Aujourd'hui, il y a des cantates en mains exemplaires. C'est-à-dire qu'on ne veut surtout pas faire penser que ce sont des œuvres uniquement pour professionnels parce que ça casserait tout le marché. Donc si on prend soin de l'éditer, on les édite en plus en version plus ou moins réduite, c'est-à-dire qu'on peut les jouer au clavecin seul, même si on est censé avoir des instruments. Donc d'un côté, on présente l'objet comme étant facile à jouer chez soi, diffusable, etc. Mais d'un autre côté, on rappelle bien que telle ou telle cantate, c'est pas vrai pour toutes, mais pour quelques-unes, a été chantée par Mademoiselle Machin ou par Monsieur Machin à telle date, tel jour, au concert spirituel ou à l'opéra. Et en fait, pour moi, ça fait partie de ce mécanisme de fantasme de la cantate, où en fait, une petite bourgeoise de province pourra chanter telle cantate en se prenant pour la cantatrice de l'opéra qui a joué ça avec orchestre au concert spirituel devant un public de spécialistes. Et donc, je pense qu'il y a vraiment un côté fantasmé dans la cantate au niveau de son interprétation. Donc, je me prends pour un chanteur d'opéra. Et puis, il y a un côté fantasmé sur le fait que c'est un genre qui évoque beaucoup l'opéra, mais qui est l'opposé de l'opéra, puisqu'en fait, c'est que de la musique. Alors que l'opéra en France, c'est globalement que du théâtre. Nous, on considère l'opéra à travers les partitions de Lully ou de Rameau, mais la vérité, c'est qu'une tragédie en musique, c'est avant tout une tragédie sur un théâtre avec des décors, des costumes, des machines et de la danse, et qui s'avère qu'il y a de la musique. Et donc, nous, on inverse tout le propos, et on ne prend l'opéra que par la musique, mais en fait, c'est l'opposé. Or, la cantate, elle, n'est que de la musique. Il n'y a pas de décor, il n'y a pas de costume, il n'y a pas de ballet, il n'y a pas vraiment de théâtre ni de scène. Donc, c'est fantasme de faire de l'opéra hors d'un cadre opératique.
1: Mais ça vous fait dire que la musique a statut de décor et costume?
0: Bah, ça fait dire, et en fait, quand on analyse bien la musique, surtout des grands compositeurs de cantates comme Clérambault ou Monteclerc, on voit bien que la musique des cantates va être chargée de fonctions théâtrales qu'on ne trouve pas dans la musique des opéras.
1: On sera en mode opéra d'appartement, quoi. C'est comme un jeu de rôle.
0: Oui, alors en fait, l'opéra d'appartement, d'ailleurs, et je pense que c'est en France, je pense que c'est là que la cantate italienne rejoint l'opéra français, c'est à travers de ce qu'on appelle les divertissements, c'est-à-dire les petits opéras d'appartement. Et ça, c'est un genre qui naît à partir des années 1680, quand Louis XIV instaure les concerts d'appartement, en 82 exactement, 83, pardon, je ne sais plus, où dans les appartements, on va commencer à jouer des espèces de petits opéras en un acte. Donc que ce soit à Versailles ou à Fontainebleau. Et puis, Mademoiselle de Guise, chez elle, par exemple, va demander à Charpentier de lui faire des petits opéras à l'imitation des opéras des appartements de Louis XIV. Et c'est comme ça qu'on va avoir les plaisirs de Versailles, les arts florissants et ce genre de petits opéras qui n'ont pas été représentés. Et ce genre ensuite ressuscite au début du règne de Louis XV avec notamment un des surintendants de la musique du roi, Colin de Blamont, qui va écrire Le Caprice d'Erato, Le Retour des dieux sur la terre, Les présents des dieux, qui sont en fait des divertissements en un acte, qui sont entre l'opéra et la cantate, qui n'étaient pas représentées, mais qui, par leur contenu, par leurs propos, évoquent le monde du théâtre lyrique.
1: Quand on dit que c'est un fantasme, on pourrait aussi dire que c'est un brouillon d'opéra quasi impréparatif. On a quelques airs qui sont effectivement repris dans des opéras, alors que la preuve que la hiérarchie est bien là, ça n'arrive pas forcément dans l'autre sens.
0: Oui, si on veut le voir comme ça, on peut effectivement se dire qu'il y a, mais c'est quand même rare, les passerelles entre la cantate et l'opéra, qu'il y a une idée de présenter en petit ce qu'on représentera en plus grand.
1: Une sorte de prototype.
0: Voilà. Ouais. Mais alors, on peut aussi voir ça à l'inverse. Et je pense que chez les bons compositeurs, hein, comme Clérambault, Monteclerc ou ces gens-là, c'est la quintessence, au contraire. On s'est débarrassé de ce que Marmontel appelle les pompons de l'opéra, c'est-à-dire les décors, les costumes, les effets de machinerie.
1: Et on s'en tient à l'essentiel.
0: Et on retourne vers l'essentiel, et surtout vers l'essentiel de la théorie des beaux-arts de l'époque, qui est représenter la nature par les moyens de l'art, voire de la science et de l'artisanat. Et donc, représenter une tempête aînée qui s'en va sur son bateau juste par le secours d'un clavecin, d'un violon et d'une viole, c'est beaucoup plus fort que d'avoir vraiment le bateau de Aîné qui est en train de partir sur la scène
1: de l'opéra. Et la machine à tonnerre.
0: Exactement. Ouais. Et donc, en fait, on peut dire qu'on est dans la quintessence de l'objet, on se recentre sur la fonction intellectuelle et émotionnelle, et qu'en plus, le compositeur doit faire valoir tout son art pour évoquer, sans le secours de la vue, quelque chose qui est avant tout spectaculaire.
1: Mais cette idéalisation de la cantate, à dire qu'elle touche donc presque à l'essence de l'opéra, plus qu'elle n'est opéra au sens matérique, c'est aussi parce que c'est un genre qui est très théorique, mais précisément parce qu'il est passe-partout et qu'il est très adaptable. Alors, on pourrait se dire que...
0: Là, c'est la poule et l'œuf.
1: C'est ça.
0: C'est-à-dire que moi, je n'ai pas les idées assez claires. Je ne sais pas si... On peut
1: les avoir un jour, en fait.
0: Voilà, ouais. Je pense que les mécanismes ont existé chez différents compositeurs de différentes manières. Parce que Rameau dit qu'il est bon, il conseille aux compositeurs de commencer par des petites choses. Et donc, il parle notamment des cantates avant de se lancer dans l'opéra.
1: Donc là, il y a le côté brouillon.
0: Voilà, il y a le côté exercice. On commence par des petites choses et ensuite, on sera prêt pour faire des grandes choses. Mais tous les compositeurs qui ont écrit des cantates n'ont pas fait les choses dans cet ordre-là. Campra a édité ses cantates après avoir écrit ses premiers opéras. Donc, son mécanisme à lui est différent. Colin de Blamont, il fait d'abord des cantates, ensuite de l'opéra. Rameau, d'abord des cantates, après des opéras. Mais par exemple, Clairbeau ne fera jamais d'opéra. Donc il ne fait que des cantates. Donc lui, il n'est pas dans un processus de quel rapport ces cantates entretiennent-ils avec l'opéra ? Aucun. Ce n'est pas la question pour lui.

0: Il y a presque rien à dire, c'est très bien. Fais attention, bon, la deuxième fois tu l'as pas fait, mais la première fois, il rend. J'en ai eu un petit truc comme ça.
1: C'est charmant,
0: hein.
1: Ça.
0: Non, non, mais pourquoi pas, je sais pas. Faut, alors, tu parleras de ça au spécialiste du chant, mais voilà.
1: Non,
0: voilà. C'est très joli ce que vous faites à 309, la levée de 310. Vous l'avez fait naturellement, il faut juste le conscientiser un tout petit peu, okay. Hein, qu'on est un peu, voilà. Et après, on conclut de manière victorieuse et réjouie.
2: Benjamin Chénier, jouer du violon dans une cantate française, c'est pas du tout comme jouer du violon dans un opéra de Vivaldi ?
3: Non. Déjà pour la simple et bonne raison qu'en général... Quand on joue un opéra de Vivaldi, on est en orchestre, donc à plusieurs à jouer la même voix. Et en général, dans la cantate française, on est seul dans notre voix, ou en tout cas seul violon dans notre voix. L'un des avantages de cet atelier qu'on fait aujourd'hui au CMBV, c'est qu'on teste des choses et on se met des fois plusieurs violons à jouer la même voix. Et c'est vrai que ça apporte quelque chose d'un peu plus orchestral. Mais de manière générale, on est seul dans notre voix ou alors avec une flûte ou un hautbois. Mais seul violon à jouer la voix.
2: Parce que ça, c'est des choses qui se faisaient au XVIIIe siècle pour le coup. Il y avait une partie de dessus qui était jouée soit par violon, soit par flûte.
3: Les compositeurs spécifient plus ou moins l'instrumentation, mais c'est vrai qu'elle peut être assez vague. On peut avoir violon au singulier, on peut avoir violon au pluriel, on peut avoir flûte ou violon, flûte et violon. Donc il y a une sorte de flou artistique qui laisse la possibilité d'expérimenter pas mal de choses et pas mal de combinaisons.
2: Là, dans l'atelier, on a des flûtistes, par exemple, qui prennent ou bien la flûte à bec alto, ou bien le traverso. C'est à leur bon vouloir ou c'est quand même un peu déduit de la partition ?
3: Alors, là, on teste les choses avec les moyens du bord. Ce qui devait arriver au 18e également. En fonction de qui est là et de ce qu'on a à jouer. Là, typiquement, les flûtes à bec remplacent le hautbois, qui aurait été l'instrument nécessaire pour jouer ça. Mais finalement, le violon qu'on a, lui, il joue plutôt une voix intermédiaire. Donc, on met les flûtes à bec sur la voix de hautbois, une viole sur une voix d'alto. Enfin, voilà, on instrumente avec ce qu'on a sous la main, ce qui devait arriver au 18e.

0: quand la voix instrumentale du dessus est vraiment en parallèle avec la tienne. Je pense par exemple à la mesure 305, à la mesure 311, ouais, etc., où l'inégalité est écrite rythmiquement dans nos voix, hein, et elle ne l'est pas chez toi. Moi, je considère qu'en fait, il faut que tu chantes vraiment inégal et que c'était pas la peine de le marquer pour chanter. Enfin, Julien va nous expliquer un peu les choses, mais heureux.
1: Comme on a vu hier dans Rameau, en fait, oui, dans le verger fidèle, c'est tout à fait normal de pas écrire l'inégalité aux voix et de l'écrire par contre aux instruments.
2: Mais tu vois, c'est marrant parce que t'as fait ce jour heureux, mais en fait c'est difficile de faire. Ben voilà, mais du coup c'est dur de faire, je trouve, une inégalité avec pas de
0: liaison.
2: Ce jour, ou alors non, ou alors faut que je fasse avec un full air ce jour heureux.
0: Ah bah oui, je pense que c'est ça.
2: Oui,
0: c'est évident. Et donc deux festons couronnons nos têtes, vraiment.
3: Alors, on a pas mal débattu des questions de prosodie, d'accentuation, aussi d'inégalisé. C'est ce qui fait la marque de la musique française, d'inégalisé.
4: Alors, ça, c'est... la question de l'inégalité, c'est un vaste sujet. C'est vrai que dans l'imaginaire collectif de la musique baroque, l'inégalité, c'est la musique française. La musique française, c'est l'inégalité. Je pense qu'il y aurait, je suis pas le seul à le penser, évidemment, qu'il y aurait beaucoup à creuser sur la musique italienne ou autre et l'inégalité. Voilà, c'est un champ qui est laissé un peu de côté, mais qui nécessiterait vraiment de creuser la question. Et tout ce qui concerne la prosodie, au début de votre question, vous parliez de prosodie, de vocalité, etc., etc. Ça, quand on est violoniste, c'est essentiel parce que le but de notre vie, c'est d'imiter la voix.
3: C'est le but de votre vie, carrément.
4: Le but de notre vie de violoniste, ouais, et en particulier de violoniste baroque, c'est d'imiter la voix.
3: Mais absolument. Des fois, ça s'inverse un peu. C'est-à-dire, vous demandez presque à la chanteuse d'imiter le violon, non?
4: Ah, absolument.
3: Oui.
4: Absolument. Il n'y a pas de raison. Mais c'est vrai que le modèle principal, c'est la voix. Mais donc, du coup, c'est pas la voix telle qu'on l'entend habituellement sur juste la ligne, le timbre, etc. Mais c'est ce que vous avez évoqué, c'est-à-dire les questions de prosodie, c'est-à-dire de phrasé, d'accent lié à la prosodie, etc. Donc ça, pour nous, c'est très très important.
3: Ouais. Et alors, quand on est à jouer avec une chanteuse, à peu près la même ligne mélodique, ça veut dire de faire prosodie commune, d'accentuer au même endroit, d'avoir les mêmes inflexions?
4: Tout à fait, en apportant une spécificité de l'instrument. Mais avant tout, oui, c'est de coller au texte. Il faut qu'on se considère à l'égal de la voix, voilà.
3: À l'égal, y compris en niveau, enfin...
4: Ouais. Absolument, moi je milite pour ça. Malheureusement, le disque a fait beaucoup de mal à l'imaginaire sonore qu'on a aujourd'hui, c'est-à-dire la voix toujours devant. C'est vrai qu'avec les micros, on fait ce qu'on veut, vous en savez quelque chose, mais la réalité est autre, très souvent, et quand on voit l'écriture elle-même... Le process compositionnel est souvent fait de voix égales.

0: te marie un peu plus tard, en fait.
1: Ouais, ok.
0: Après, bah, vraiment un grand silence. Du coup, on va
1: Ok, là tu prends la parole.
0: Ouais.
1: Tu peux sonoriser un tout petit peu plus tes R.
0: Ouais, ok.
1: Genoux pour la compréhension du texte.
0: Ouais, ok.
1: Et puis quand tu fais ces cliats, la couleur sort tristement.
0: Ouais,
1: encore
0: ouais.
1: Si tu peux trouver
0: marqué.
1: Encore.
0: Ouais. Ouais, ok.
1: Et inégalise bien.
0: Ouais.
1: Tes doubles. Dis donc, abandonné. C'est pour la compréhension du texte, toujours.
0: Ok.
1: Tu c'est trop égal.
0: Ok.
1: Il écrit vraiment une double, donc je pense qu'il veut vraiment. Tu peux vraiment surpointer. Voilà.
0: Ok, d'accord.
1: Dis donc, abandonné. Et vous, en fait, vous avez des réponses. Il faudrait que ce soit exactement dans le même ton qu'elle donne, je crois.
0: Ok.
1: Donc si elle est un peu énervée, elle va être plus énervée. Et puis si elle est un tout petit peu plus triste, je pense qu'il faut être exactement dans la même couleur. C'est vraiment du théâtre, hein, tout ça.
0: Ouais.
2: Violaine Cauchard. Pourquoi est-ce que, quand on parle de musique française, on est toujours comme ça à alterner les durées?
1: Alterner les durées, c'est-à-dire...
2: Ben, on pointe tout, enfin, il n'y a rien de régulier dans...
1: Oui. Ce qu'on appelle l'inégalité de la musique française. Mais en fait, c'est surtout lié au texte, en fait, c'est surtout lié à la prosodie. Mais alors, l'inégalité, c'est vaste, parce qu'effectivement, ce qui est intéressant, c'est en fonction du caractère, du tempo, des tempi des pièces, qui évidemment varient beaucoup, l'inégalité va donc varier.
2: Et oui.
1: Mais voilà, il peut y avoir une inégalité aussi extrêmement souple. Et c'est pas forcément une inégalité rebondissante ou surpointée, comme on l'entend parfois dans tout, par exemple les fanfares. Effectivement, c'est très très inégal, très surpointé. Mais dans des airs tendres, c'est une inégalité beaucoup plus souple.
2: Oui, parce que c'est un vrai marqueur stylistique de la musique française.
1: Absolument.
2: Quand on parle d'ouverture à la française, elle est systématiquement pointée.
1: Ouais. Absolument. Et je pense que aussi, en tout cas pour les chanteurs, ça aide à la compréhension, je crois. L'inégalité.
2: C'est-à-dire que ça permet l'éloquence.
1: Exactement, ça permet d'avoir une diction, je pense, plus éloquente.
2: Sauf que vous êtes claveciniste, et à la différence de Chantal Santon, par exemple, qui est chanteuse, quand vous allez chercher le bon débit, vous allez plutôt le chercher dans les appuis harmoniques de la partition que véritablement dans le verbe.
1: Alors c'est peut-être une erreur de ma part, parce que je pense que les deux sont importants.
2: Oui.
1: Je pense que l'harmonie est essentiel, mais évidemment, le rythme aussi de la phrase et des mots, c'est aussi primordial. Je pense que les deux points sont vraiment importants pour avoir une belle inégalité et beaucoup d'éloquence.
2: Et comment vous faites? C'est-à-dire que vous allez chercher dans la partition où est-ce que c'est chargé harmoniquement pour en déduire que ce sont là des sortes de, je sais pas, de charges énergétiques fortes ou...
1: Souvent, dans la musique, les harmonies, par exemple, dissonantes ou très tendues, comme par hasard, j'ai envie de dire, mais il n'y a pas de hasard, ce sont sur des mots forts pour exprimer une violence, un propos violent, ou au contraire, une tendresse. Et là, peut-être l'harmonie est beaucoup plus douce. Enfin, je pense qu'il y a vraiment un rapport entre harmonie et sens du texte.
3: Oui, j'ai un problème que je ne suis pas sûr de pouvoir résoudre, hein, mais regardez à 78-79. Formons les plus aimables. A priori, c'est une émiole. Du coup, il faudrait faire le port de voix avant le temps. Formons les plus aimables. Ça serait peut-être plus naturel. On peut essayer, si ça vous plaît, on adopte, mais j'ai pas de preuve, évidemment, que c'est ça. Ah, pardon, pour la flûte aussi, hein, du coup.
4: Oui, évidemment.
5: Je me rappelle plus ce que tu fais comme longueur d'appoggiature ici. À 280.
3: Là, tu faisais deux croches.
6: Formons. Et du coup, tu voudrais vraiment sur.
3: Bah, c'est pas que je voudrais, c'est, je pense que c'est peut-être ça.
5: C'est un coulée de tierce.
3: Ouais.
5: Avant le temps.
3: Comme s'il n'y avait pas la barre de mesure entre les deux. Quoi.
5: Et je te parle, moi, de cet apogée.
2: Avec Chantal Santon, on s'est parlé des sons filés, donc de ces notes tenues qui semblent attendre un certain moment pour s'étirer vers la dissonance et à ce moment-là commencer à vibrer. Est-ce que du fait qu'au violon, on n'ait pas les mêmes harmoniques qu'avec une voix, ça joue sur le délai de démarrage du vibrato?
4: Ou alors ça, c'est une question un peu trop spécifique pour moi, mais ce qui est sûr, c'est que là, on parle du fameux messa di voce, pour employer un terme italien, hein, c'est-à-dire qu'en gros, par exemple, une note pointée, on va l'enfler petit à petit jusqu'au point, et puis déclencher un vibrato sur le point, qui peut être d'ailleurs à un moment de tension lié à une dissonance, ou pas. On peut faire un crescendo diminuendo sur une note finale. Enfin, il y a plein de choses qui sont décrites. Ce qui est moins décrit, c'est l'utilisation du vibrato, l'utilisation pratique du vibrato. Par contre, on a beaucoup de renseignements sur l'existence du vibrato, évidemment, à l'époque baroque. Même beaucoup de gens qui se plaignaient que les gens vibraient trop, hein, que ce soit à la voix ou aux instruments. Mais sur la question des fréquences, etc., du son, là j'avoue un peu mon incompétence.
2: Mais quand vous dites « notre but dans la vie, nous violonistes, c'est de chanter », comment est-ce que vous faites la différence entre un « A » et un « O » ?
4: Alors, on ne la fait pas. Parce qu'on n'a pas,
2: de bouche.
4: Le texte, voilà, on peut pas faire ça, mais
2: Vous l'avez quand même sous les yeux le texte.
4: On a le texte sous les yeux, mais évidemment, on a plein d'autres paramètres à notre disposition, et donc on peut proposer quelque chose qui se rapproche le plus possible de la voix. Bon, évidemment, quand je joue du violon, je ne chante pas, ça c'est très clair. Mais je le répète, hein, on essaye de tendre le plus possible vers une vocalité. Et après, je pense que très souvent, on peut proposer quelque chose qui est plus vocal que ce que fait un chanteur.
2: C'est-à-dire ?
4: C'est-à-dire que je pense qu'aujourd'hui, dans l'interprétation de la musique baroque, vu le milieu, le métier, avec des chanteurs qui pratiquent énormément de répertoires, ont peut-être un peu moins de spécialisation et seraient bien inspirés d'écouter ce que proposent des violonistes un peu plus spécialisés.
2: Et alors, dans cette cantate de Jean-Baptiste Stuck, là, Héraclite et Démocrite, ce moment qui ressemble à du Corelli, ça n'en est pas vraiment, c'est du Corelli reconstitué par Stuck. Et vous, ça veut dire à ce moment-là de le jouer quand même à l'italienne, même si c'est une cantate française ?
4: Alors, vous savez, l'interprétation de la musique baroque, ça dépend toujours de où on se place. Est-ce qu'on se place d'un point de vue d'un violoniste français à Paris au début du XVIIIe ? Est-ce qu'on se place du point de vue de Stuck lui-même, qui est italien, il faut le rappeler, donc qui avait une connaissance parfaite de la musique italienne, évidemment ? Est-ce qu'on se place d'un point de vue de deux violonistes, par exemple, du duc d'Orléans, un italien et un français, et dont un français qui essaye d'imiter la musique italienne ? Donc évidemment, dans ce cas-là, on le joue vraiment à l'italienne. Si on prend deux violonistes vraiment purement français de l'époque, qui étaient principalement praticiens de musique de danse et qui commençaient à interpréter les sonates dans le goût italien, évidemment, on tendra à interpréter la musique italienne, mais avec cette manière française, voilà. Donc il faut choisir un peu son
2: angle, camp, en fait,
4: son angle, et puis essayer de creuser. Bon, il faut quand même rappeler que ça reste un peu subjectif, tout ça. Hein.

0: Mais s'il faut aller chercher tant d'informations dans l'harmonie, ça veut dire que c'est des informations qui ne se donnent pas si naturellement ou qu'il y a une sorte d'ambiguïté quant à la bonne battue. C'est un débat qui revient beaucoup quand vous parlez avec les musiciens apparemment.
1: Effectivement, vous parlez des mesures
0: de
1: qui changent
0: entre
1: dans le...
0: mesure et rythme, enfin de l'aller-venue entre décider d'un tempo et de comment est-ce que le tactus doit être à la blanche, à la noire. Ou...
1: Alors en fait, c'est très écrit dans les, par exemple, les récitatifs de musique française. Tout est écrit. C'est, par exemple, chez Lully, je pense à Lully. C'est un récitatif. En fait, oui, on a l'impression qu'il y a beaucoup de liberté, mais finalement pas tant que ça, parce que Lully écrit très précisément quand il veut changer. De mesure. C'est-à-dire qu'on passe de 3 à 2, à C barré, à 4. Enfin, c'est extrêmement précis et je pense que ça donne du coup une indication sur le débit.
0: Oui, si ce n'est qu'on est à peu près un siècle avant l'invention du métronome, alors comment on
1: Absolument.
0: Fait pour compter ?
1: Alors en fait, il y a une équivalence, qu'on appelle une équivalence, c'est-à-dire qu'en général, enfin je ne dis pas en général, c'est-à-dire que quand on passe de C à 2, la noire de la mesure C devient la blanche de C barré, de 2. En fait, c'est assez mathématique. Donc, il y a une logique, en fait. Il y a un tactus, et le tactus est régulier. Et là, je ne sais pas si je suis très précise, mais je prends un exemple. Une mesure à 4 temps, donc il y a une noire qui est précise. Et quand on passe à C barré, donc la noire de la mesure de C devient la blanche de C barré. Donc le tactus est toujours le même, finalement.
0: Si ce n'est qu'il n'a plus la même valeur.
1: Exactement.
0: Ouais. Et donc, il peut se passer plus de choses
1: voilà.
0: dans un temps.
1: Exactement. Enfin, ouais. Donc, mais tout ça est très précis et généralement, bien, c'est très bien écrit. Je pense à Lully, il n'a pas fait les choses par hasard.
0: Mais
1: c'est lié au texte.
0: Mais pourquoi est-ce qu'il faut à ce point aligner l'inégalité entre le continuo et le chant ? Parce qu'on pourrait imaginer une façon d'interpréter où les instrumentistes seraient très réguliers pour que ne revienne qu'au chant la charge d'inégaliser.
1: Oui, mais en général, dans ces cantates françaises, souvent, par exemple, je pense à dans des airs, je sais pas précisément quel air, mais peu importe parce qu'on les retrouve souvent, ça commence avec une ritournelle instrumentale qui joue exactement ce que le chanteur va chanter.
0: Ah, qui fait la première exposition
1: exactement.
0: En quelque sorte du thème. Et
1: donc,
0: ouais.
1: Souvent, je leur dis, écoutez le chanteur. Et imaginez-vous que vous chantez, en fait, sa partie. Donc là, ils sont obligés de coller à ce que fait le chanteur.
0: D'accord, donc on est vraiment dans la continuité prosodique entre instrument et chant.
1: Oui, parce que ouais. C'est la même musique.
0: Tout à fait.
1: La même musique, il n'y a juste pas le texte, mais c'est exactement la même musique.
0: Si ce n'est que vous avez repéré des endroits où le texte ne dit pas toujours la même chose que l'harmonie.
1: Ça, c'est vrai. Effectivement. Bon, en général, quand même, l'harmonie colore, est là pour colorer le texte, de manière générale.
0: Oui.
1: Quand même.
0: Donc,
1: il y a une corrélation très forte.
0: Elle suit les affects, on est dans la logique rhétorique
1: Exactement.
0: Comme ça. Ouais.
1: Il y a des harmonies très tendues, des tritons, des neuvièmes, qui sont sur des mots, en général, forts, morts, ou je ne sais pas, barbares, je reparlais de ça, ou voilà, oui. Par contre, des choses un peu plus tendues, il y a souvent des septièmes diminuées, ou... Enfin, voilà, c'est quand même lié vraiment à l'affect,
0: oui.
1: au texte, enfin, au sens du mot.
0: Oui, donc votre stratégie d'aller chercher les appuis harmoniques, en général, c'est quand même une bonne indication pour trouver les arcs prosodiques.
1: Exactement.
0: Mais pas toujours.
1: Pas toujours. Et puis effectivement, parfois, c'est aussi dans la manière de réaliser le continuo. Et c'est ça qui est quand même passionnant dans cette musique, c'est qu'il y a mille façons d'interpréter un récitatif. Enfin, mille façons, j'exagère un peu, mais il y a des options à prendre, il y a des choix à faire. Et c'est ça aussi qui est passionnant dans un groupe de musique de chambre, c'est ça ouvre des discussions passionnantes. Comment on pourrait interpréter ce personnage dans quel état elle est quand elle dit cette phrase. Je pense que c'est intéressant aussi de chercher ça de manière collégiale, je trouve.

0: Merci. Tu sais ce que tu es, Eddie?
1: Oui, je sais, mais...
0: Tu n'es qu'une vieille canaille.
1: Oui, mais... Et toi,
0: Non. Canaille, mais pas vieille.
1: Merci.
0: Merci.
1: On ne peut pas le dire de tous. Non.
0: Il n'entre pas du doigt, d'ailleurs.
1: Non, c'est vrai.

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1: C'était du montage, d'après ce qu'ils disent. D'après ce qu'ils disent, c'est du montage.
0: Voilà, donc Matou Blounès, pour continuer. Matou Blounès, il est né le 24 janvier 1956 à Taoulet Moussa, la Douala,
1: oui.
0: En Algérie. Mort assassiné le 25 juin 1998 à Tel-Abou-Ahmès, à quelques pas de chez lui. Hein.
1: Chez lui, oui, il n'était pas loin.
0: Il a été militant de la cause identitaire berbère. En Algérie, il a apporté sa contribution à la revendication de la et la popularisation de la culture amazigh et au combat pour la démocratie ainsi que pour la laïcité en Algérie. Il est reconnu comme étant une grande figure de la chanson kabyle sur le territoire amazigh. Territoire amazigh, je précise bien, territoire amazigh, c'est carrément dans
1: oui, oui. Tamazra en entier.
0: Tamazra, parce que Tamazra, je t'assure qu'on était au Maroc avec Atmen, ouais. Les gens reprenaient ses chansons.
1: Même en Libye, voilà. Partout.
0: Donc, il demeure un symbole de la chanson kabyle.
1: Il y avait même. Une fois, il y avait même un Égyptien qu'ils ont passé, et là, il le chante même très très bien. Enfin, c'est un berbère égyptien.
0: Égyptien.
1: Voilà.
0: Ah oui, ouais,
1: ouais. Ouais.
0: Non, mais il est connu, reconnu.
1: Il est très, très reconnu. Et d'ailleurs, l'hommage enfin, que Kat Biassine leur avait rendu, il les a appelés les rebelles de la chanson.
0: Des rebelles.
1: Voilà. Naatoub, Farhat, Etmgillat, enfin, tous ces chanteurs engagés.
0: Oui, exactement. Voilà. Il y avait des chanteurs engagés à l'époque, voilà. D'où Mgillat.
1: Voilà. D'ailleurs. Et Kat Biassine leur avait donné ce surnom les rebelles.
0: Et il est resté le rebelle, lui.
1: Voilà. D'ailleurs, son livre qui a été écrit, Le Rebelle, ce mot rebelle, c'était Kat Biassine. Un grand homme aussi, Kat Biassine.
0: Eh ben voilà, dans la culture, on rend hommage aux deux.
1: Dans la culture. Un grand homme, Kat Biassine.
0: Voilà, donc... Pour vous dire que le dernier album qu'il a fait, il est sorti, je crois, quelques jours après sa mort.
1: Ouais.
0: C'est Lettre ouverte A. Hein, Lettre ouverte A. Et on a choisi de vous proposer le titre phare, Aoro,
1: ouais.
0: Qu'on va écouter tout de suite.
1: Ouais.
0: Donc c'est l'hymne national, mais à la façon de Matou Loulès.
1: Voilà.
0: On écoute.
1: Voilà.

0: Et voilà, donc il y en a qui disent que c'est sur ce titre la raison de son assassinat. Là, on ne le saura certainement jamais. Ouais. Et ben, je profite de l'occasion pour dire Azul Ahmayan à tout le monde. Bonjour à tous ceux et celles qui nous écoutent d'ici ou d'ailleurs. On salue particulièrement Taka et puis Tajbahtis Niborason. On salue bien sûr Terchichine qui nous appelle souvent de Jamila, Hulia, etc. Mais nous en avons Alia. Amar, on a Amar et Amar. Voilà, ça y est, donc c'est
1: Slimane.
0: Slimane, ah bah oui, Slimane, voilà. Donc, faut pas qu'on les oublie.
1: Ouais, en plus, même au gars de Nsawalaran, au gars de Kardisil.
0: Parce que je crois qu'il vaut mieux rester à la maison qu'à dehors.
1: Ah oui. Hein? C'est franchement grande chaleur. En plus, comme je disais, enfin bon, c'est un autre thème, mais c'est vrai que contre le froid, on peut lutter, mais contre la chaleur, on ne peut pas.
0: Il n'y a rien.
1: Ben non, contre le froid, on s'habille, on mange chaud. On peut lutter, mais contre la chaleur, on ne peut pas.
0: Ben on peut manger froid.
1: mais même une salade. Ben d'ailleurs,
0: des cornichons.
1: Ouais, pratiquement tout le monde le sol.
0: Tamatiche, tamatiche,
1: tout. Voilà. Ouais. Le concombre.
0: Voilà, le concombre. Voilà. Des salades de concombre.
1: Ouais, bon, mais enfin, voilà.
0: Mais enfin.
1: Ouais.
0: Voilà. Donc on revient. Donc c'est un hommage aujourd'hui. Il y a pas de thème. C'est un hommage à Matoubou.
1: Voilà, ceux qui veulent que même...
0: Témoigner.
1: Voilà, témoigner par une parole ou deux, bon, sur Matoubou, ceux qui l'ont peut-être que...
0: Rencontré,
1: voilà, connu. Qui ont pu le rencontrer dans ces galas ou à l'occasion de quoi que ce soit, ben, l'antenne est ouverte.
0: Ou tout simplement, si vous voulez dire un petit mot
1: sur Matoubou.
0: Donc, je continue. Donc, depuis la sortie de son premier album, tu savais que c'était Aïzm, son premier album ?
1: Oui.
0: Aïzm and Deslet, au Lyon, où es-tu ? Younes célèbre les combattants de l'indépendance et fustige les dirigeants de l'Algérie auxquels il reproche d'avoir usurpé le pouvoir et bridé la liberté d'expression. Chef de file du combat pour la reconnaissance de la langue amazigh. Younes Matoub est grièvement blessé par un gendarme en octobre 88. Il raconte sa longue convalescence dans un album, L'ironie du sort,
1: oui.
0: Qu'on écouterait tout à l'heure justement. C'est un ami qui s'est dit Madarsa Seyinakhan
1: Urmouthara.
0: Donc on écouterait certainement tout à l'heure, on va essayer de la trouver. Opposé au terrorisme islamique, Younes Matoub condamne l'assassinat d'intellectuels, notamment de la destinée noire. Il est enlevé le 25 septembre 1994 par un groupe armé, puis libéré au terme d'une forte mobilisation de l'opinion kabyle. La même année, il publie un ouvrage autobiographique, Rebelle, et reçoit le prix de la mémoire des mains de Daniel Mitterrand. Voilà. On va passer à ta chanson, peut-être ?
1: Ben oui, y a pas, disons que moi, je l'ai vu sur YouTube, voilà. Donc, Amr Halili, il chante pas mal du Matoub. Mmh. Et lui aussi, il a une très belle voix.
0: Bah, c'est un petit hommage. On va l'écouter.
1: Voilà, donc, c'est pour Matoub.
0: Ali me le fait découvrir parce que je ne connaissais pas.
1: Amr Halili.
0: Halili.
1: Voilà.

0: Voilà, c'était Alili. Mais c'est quel Amr?
1: Amr Alili.
0: Amr Alili. Donc toujours un hommage à Batou Lounès. Alors vous avez oublié de donner le téléphone à lui.
1: Ah oui, ah là là. Aïe, aïe, aïe, aïe. Qu'est-ce qu'on fait?
0: Qu'est-ce qu'on fait? On est distrait.
1: Alors c'est le 04 77 56 80 56.
0: Ouais, pourtant, on le connaît par cœur.
1: Oui, bien sûr.
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1: Voilà.
0: On continue notre petit déroulement sur Matoub. Donc, le 25 juin 1998, il est assassiné. Ça, je l'ai dit. Alors, l'enfance de Matoub Lounès, il est né le 24 janvier 1956 à Taouel Moussa. C'est un village montagneux de Djordjora, de l'actuelle commune Aït Mahmoud, anciennement Fort National. Et aujourd'hui, il est le fils d'Omar Matoub et de Mehari Algia. Lounès est contraint de vivre loin de son père, parti en exil à l'époque. Ainsi, le petit homme du foyer, aux côtés de sa mère et grand-mère, qui occupait l'ensemble de leur maison. Après la naissance de sa sœur Malika en 63, il garda toujours son statut d'homme de la maison pour contrôler les absences, de son père. Il était là donc pour pallier aux différents rôle de père de famille. Tout en s'abordant dans le travail qu'il reçoit à la maison, au chant, sa maman, elle faisait des chansons, elle chantait, et c'est de là, je crois, qu'il a eu son héritage de conteur, le Matoub Lounès, donc il a appris, sa mère en fait, c'est sa mère qui l'a forgé.
1: Ouais.
0: Alors, justement, le critère oral, c'est ce qu'on a toujours dit, c'est que Tamazir, Taqbaylit, ça a été transmis par l'oralité.
1: Par l'oralité,
0: c'est-à-dire, c'est surtout, d'ailleurs, on rend hommage à toutes les femmes, parce que c'était le rôle des femmes, de transmettre cette...
1: Cette langue maternelle.
0: Donc, elle lui a transmis ça, justement, parce qu'il n'y avait pas de télévision à l'époque. Donc, par tout le monde, tous les gens de notre âge, on était autour du canoun, et puis Tamrar, surtout Tamrar, il y a des mouchoirs.
1: Voilà,
0: les mouchoirs.
1: D'accord.
0: Grâce auquel le futur chanteur acquiert un lexique d'une richesse terrible, conscient de ce que vaut l'instruction, la mère de Lounès insistait pour que son fils fréquente l'école avant d'atteindre l'âge requis. En 1961, à l'école du village, une vieille école de Kabylie construite à la fin du 19e siècle, il passait plus de temps au champ à capturer les oiseaux que dans les salles de classe. D'absence répétée à un retard systématique, il finit par être envoyé de tous les collèges de sa région. Ah, et c'était pas quelqu'un de... Hein?
1: Ah, il paraît que c'était, quand il était petit, c'était une tête brûlée.
0: Une tête brûlée.
1: Oui.
0: Mais ça ne l'a pas empêché d'avancer dans le...
1: Bien sûr. Mais en plus, il s'ancre sur ses idées.
0: Ouais,
1: donc il a une idée, ça ne le quitte pas. Et il va à fond.
0: Voilà. Alors, Matoub Lounès et sa génération assistent en 63 à un conflit qui oppose le régime de Ben Bella, président de l'Algérie indépendante, aux officiers de la Wilaya 3, ouais. Kabylie, avec à leur tête le Hussein Aït Hamene. T'as connu ça, Ali?
1: Oui, bien sûr. Qui est né dans notre région, Abdelrahim Djafla, c'est Abdelkader Bosmouzou.
0: On l'a connu.
1: Il était de vers chez vous.
0: Elle était de chez nous.
1: Voilà, il l'a... J'en sais rien. Enfin, d'après ce que j'ai entendu, il a reçu une balle en Indochine.
0: Est-ce qu'il paraît que l'histoire est réelle? Il ramassait des noix à Grenoble. Il y a une noix qui lui tombe dessus.
1: Ah oui, voilà. Donc, voilà. Il a le mot Bouyahyan ou Yayan.
0: Bouyahyan.
1: Lounès. Lounès qui était avec lui aussi. Donc,
0: non, le Ounes d'Agoumir.
1: Voilà, oui, non, mais le Mouhouf, non. Voilà, le Mouhouf, oui, il y a. Il y avait Youkarnas el Mouloud Nathouralis aussi, qui était dans le groupe. Donc j'ai connu
0: cette période.
1: Voilà, la période NFFS.
0: Voilà, donc Hossein Aïd Ahmed, qui était à l'époque Front, qui a créé le Front des Forces Socialistes, voilà. FFS, ouais. Belkacem Kerim, homme politique reconnu, signataire des accords d'Évian, se démarque de ce conflit. Matoub considéra cet antagonisme comme la première déchirure de la Kabylie. Le conflit fait plus de 400 morts, près de 3000 personnes ont été arrêtées et contraintes des centaines contraintes à l'exil. Des militants torturés dans les commissariats. Après l'arrestation d'Aïd Ahmed, Ben Bella exulte. Le traître d'Aïd Ahmed vient d'être arrêté par l'armée nationale populaire. L'arrestation d'Aïd Ahmed, c'est la joie qui pénètre dans tous les foyers de l'Algérie. Mais l'assimilation de la Kabylie et l'interdiction du berbère, sa langue maternelle, provoquera en lui le rejet de la langue arabe. Allez, on prend l'appel. Allô, allô.
1: Zaret Medo, Bedouan Moumou. Moi, je me rappelle, c'était en 65, quand il a été condamné à mort.
0: Ouais.
1: Quand ils l'ont pris, il a été condamné à mort. Donc, quand il a été condamné à mort, il disait, très franchement, le smrd, à tsahsbd, wagida khamou qbaili, wagida khamou arab, yunu rizlig il qbaili.
0: Ah oui.
1: Tu peux compter tu vois, parce que
0: c'est une manifestation silencieuse.
1: Voilà, voilà, c'est ça. Voilà.
0: Allez, on en appelle Ali. Allô, allô.
2: Allô, Azul Flawan.
0: Azul, c'est
2: ça. Ça va.
0: Ahmed Hal.
2: Moi, je crie, il n'y avait pas la radio. Je viens juste d'allumer la. La radio, j'ai dit, attends, il y a la radio, parce
1: ah
2: que
1: oui.
2: Le 28, mais je me rappelle pas ce que le 28, à Tsilim Daye, donc l'avant-dernier.
1: Voilà, c'est ça.
2: Justement, j'étais en train de regarder sur Facebook, je tombe sur une annonce, une annonce de Najam Pierre Saint-Semer, Alif Flaounimous.
1: Aïe,
0: affaire.
2: C'est pas officiel. Hein.
1: D'accord.
2: Parce que j'ai regardé de l'autre côté. Ils se sont plantés. Naïk, il est mort le 28 juillet 2026. Il est mort le 28 juin.
1: Ouais,
2: l'enterrement. Naïk, Tizouzoum.
0: Exactement, c'est que là, dès qu'ils ont entendu une nouvelle, ils balancent des trucs. La preuve, même la date ne correspond pas, puisqu'on est. On est en juin encore.
2: C'est quelqu'un qui l'a mis Gizmour.
0: Oui.
2: Je suis avec France.
1: Mais franchement.
0: Ah, c'est fort possible, oui.
2: Qui a posté, mais posté de Gizmour, ça.
1: Ah oui. Ma vraie. Il y a combien, Momo? 2 semaines, non, 3 semaines en arrière. Mais nous avons
0: 15 jours.
1: Il y a 15 jours, nous avons un hôtel, mais c'est un HPL. Nous lire l'étage néant, même. 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
2: 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Je ne me rappelle pas la date, ça sera dans 2 jours, net 3 jours.
0: Le sujet, c'est pas ça. Le sujet, c'est un hommage à Matoub Lounes.
1: Sauf qu'après.
2: Voilà.
1: Sauf qu'après, on a débordé une dred et une drana qui nous met le kvail.
0: Une dred parce que c'est d'un tikrhan ma tout à l'époque. Voilà. C'est le conflit qu'il y a eu entre le FFS et l'État algérien à l'époque. Et parmi les.
2: Ah, mais ça a le problème d'Akuzel. C'est ça le problème
0: d'Akuzel. Et d'ailleurs, c'est pour ça qu'il a dit justement que, à cause de tout ce schmilblick, il a commencé par détester la langue arabe.
2: Déjà, Sizi, qui est les années 85, quand il a dit la chanson. Hamad El Hussein, متفقني وكنا درن لهنا الجزائري. C'était la corde entre Aït Hamad et Ben Bella. C'est une langue anglaise. Il était contre. On va dire que c'est Aït Hamad, il était pour. Agdina la vérité, bah, ahna rahma rabbi afou ya snin, mais la politique m'a tout bout de fait mgara.
0: C'était quelqu'un, il faut dire, d'après tout ce qu'on a lu sur lui, hein, c'est quelqu'un qui voulait quand même instaurer une démocratie, une laïcité, une liberté d'expression, et c'est ce qui lui manque justement. Quand tu es à un moment donné dans sa biographie, là, il dit qu'après ça, ils ont carrément stigmatisé la Kabylie. Et après, par la suite, t'as bien vu, sous Boumdiane, il était quasiment interdit par les Kabyles à Alger.
2: C'est confirmé.
0: Voilà. C'est, je crois que ça qui lui tenait à cœur, c'était cette liberté qui lui manquait.
1: Mais même par exemple, à Takan, on peut lui rendre hommage et le reconnaître qu'il a toujours été à fond dans ses engagements.
2: Voilà. Oui, mais il y a. Il a une histoire. C'est pas un prophète.
1: Il a une histoire.
2: Un jour après, il y avait une autre journaliste, Belkacem Nadjou, quelque chose comme ça, d'origine, c'est une Kabyle, je crois.
0: Najat Belkacem, qui était ministre.
2: Je crois.
0: Ouais.
2: Et là, je connais pas. Un jour après, je connais Hassani.
1: Oui, mais c'est des petits détails, ça.
2: C'est des petits détails. La première fois, Achour, il dit non, je ne connais pas Hassani, je ne sais pas pourquoi. Mais la deuxième fois, Achour, il dit Hassani. D'ailleurs, il y a même un témoignage de Noara, Mazalit Sassisos, par Bigla Amaris, il a demandé d'y aller recueillir sur la tombe de Hassani. Il est un peu conservatrice, متحجبة, il a abandonné. La deuxième fois, il aura, parce qu'il a eu une remarque, il y avait une polémique entre eux. L'Unicef Menglet est à la radio, comment ça s'appelle, Beur FM. Il n'est la moindre des choses, quand on lui a posé la question, la moindre des choses à respecter le truc, parce qu'on s'est d'affiner, ou indéfiner, il connaît Hassani. Mais je ne le connais pas, la deuxième fois, il rend à Dar. Il y aura l'air d'Ar de Hassani, ou il y a l'air d'Ar.
1: Franchement, il dîner à Takan, il dîner. Yani, c'est pas faire, là. Voilà. نكوني دابورس القبائل ما تبغيت العادة نو تراديسيون ونا توجور إيه أن تري غران ريسبي أنفيغ لي مور أن تنسدر وين العالم ولا أين ديري أون لي فاس فوالا دونك نكيني مو جو سي با كو سي با باش باش بور تكوريجي نارمي moi, je m'arrête pas à tous ces petits détails.
0: C'est un conflit entre deux artistes.
1: Voilà,
0: hein.
1: Voilà.
0: D'ailleurs, ce n'est pas dans le même registre. Hein. Si tu parles de Hasli et de Matoub, c'est deux choses différentes. Hein.
2: Ouais. Oui, c'est
0: tu vois, au fond de lui-même, parce que c'est vrai que Hasli ne défend absolument pas ni la démocratie, ni quoi que ce soit. Et il chante sa liberté, c'est plutôt, excuse-moi du terme, c'est plutôt sexuel. Hein, voilà, c'est du rail, d'accord.
2: Sinon, tu ne peux pas l'écouter en famille.
0: Voilà, tu vois. Alors que Matoub, lui, il défend carrément l'identité. Et à l'époque, c'est Marc Schwedbier, c'est pour ça que c'est bien quand même d'en parler. À l'époque, Matoub, il était pratiquement dans tous les combats des mouvements culturels, le MCA, il était dans tous les...
2: La coordination, la coordination,
0: voilà. Il l'a fait. Oui, exactement.
1: Non, avance pas trop loin. Il a jamais adhéré à ces partis.
0: Il
1: a jamais adhéré. Oui, mais bon, mais on peut épouser les
0: sympathisants.
1: On peut épouser les idées.
2: Il y a des photos en lisant dans l'Assemblée avec sa femme Nadia, avec le congrès du RCD.
1: Oui.
2: Il y a encore les photos de Zouaïd Hamed El Hussein.
1: Eh ben, mais qu'est-ce que ça fait?
2: Il était adhérent.
1: Voilà, non, donc. Moi, je pensais que Dinir, d'abord, il y a beaucoup. D'abord, c'est beaucoup de gens qui l'ont gonflé. C'était rien du tout. Les gens l'ont gonflé. Moi, je. Ah, si.
2: Je m'explique. لوكان لوني سايت مانغلات كي جي لونريجيسترمون لوني سايت مانغلات جي لونريجيسترمون مع طوب الوناس دا شو دي هضر مع طوب قلا راديو دا شو دي هضر وايت مانغلات قلا راديو سي ان بو سي روحنا تري تري تري تري لوان لوني سايت مانغلات يروح تري تري لوان دايور
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1: Voilà, donc...
2: Un résumé de le système algérien qui est le haut, qui... Ben, ma top d'arne, là où on est dans... il dit où ça qu'elle est qu'il y a
1: le Qbaïl. Oui, mais d'ailleurs... Oui, oui, il n'a fait... Mais il refait la rang, hein. إلا كني خيد فوالا إلا سن كني ورسكي الغرف القبايل إلا خيد ديراكت إلا خيد ديراكت وريفير إلا خيد
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2: Voilà.
0: Tu vois, il faut quand même que les gens se réveillent un petit peu.
2: Nixrang 2001, Dwayne Zarunassa. Il y a un problème quelque part.
0: Bien sûr.
1: Mais là, on est d'abord, Voilà. Donc, je pense que, par exemple, c'est mon avis. Hein. Maintenant, j'oblige personne à dire dans mes idées. Mais voilà, mais je pense quand même il y a une connaissance de des moments
3: Je suis allé voter pour Bouteflika au consulat Saint-Étienne à l'époque. Parce qu'on y avait cru. On dit, tiens, il y aura peut-être un changement. Et il donnait un petit peu quelqu'un de liberté, un petit peu. On y a cru. Et Benglet, en même temps, lui aussi, il y a cru. Il a assisté à un meeting, il a applaudi. Bon. Mais jusqu'à maintenant, on lui tient rigueur.
1: Bien sûr.
2: Même
3: l'ONIS,
2: il
3: l'a
2: reconnu.
3: Ben oui. celui qui fait rien, même celui qui fait rien, il fait des bêtises.
0: Voilà. Hein,
3: qu'est-ce qu'il veut faire?
2: Même le sang, il a reconnu. Il y aura un changement, mais en fin de compte, il n'y avait rien. Il n'y a pas de changement. Youman, après, il a été déçu.
1: Bah oui, mais bon.
2: Si ça
3: vaut le coup d'en parler, si t'as plus d'informations que moi, parce que honnêtement, j'ai pas trop lu. Alors, tu vois, quand on voit à quel point l'État algérien donne caution à ce genre d'énergumène.
1: Mais de toute façon, ce qu'il a pas. Pourquoi? Parce que c'est des gens qui ne voient pas plus loin que leur bout du nez. S'il avait compris, de toute façon, dans tous les pays, il y a des différences d'ethnie.
2: Par contre,
1: il y a une délégation des Touaregs, des sages Touaregs.
2: Même la personne, il a demandé des excuses.
1: Voilà, qui sont. Mais c'est quand même plus honorable que ce soit les gens.
2: Délégation.
1: Voilà, délégation, ou l'Indartésie ou Zou, ils ont demandé pardon. القبائل فين الدين لكن
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2: 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Mais là, ce mot de Marin, c'est une Saddam à tout Marhaba.
3: Oui, voilà. On va essayer de trouver ça. Quel métier à Taka? Merci.
2: 79, pas chez 78, 79. Andig Lara, Rohayak Chichras Roh.
3: D'accord. Eh bien, okay. Avec tous ces renseignements, on ne trouve pas, c'est voilà, connu, hein?
2: Oui. À Shengalizé.
1: C'est que ton Google, il est perdu.
3: Ah ouais.
2: À Shengalizé.
3: Voilà. Tel Mertika Ataka.
2: On est à l'écoute.
3: Ah, vous êtes mais Tchakoulika, vous êtes, il n'y a pas de problème.
1: Voilà. Mendad Kiran Ramazna, et bah, vous êtes, il n'y a pas de souci. Il n'y a pas de souci. Il n'y a pas de souci.
2: Ras, par exemple, la Kafan de Zahra, Zouart, heureusement, ça a la démocratie. Tu respectes mon choix, je respecte.
1: Voilà, oui, oui, bien
3: c'est
1: sûr.
3: Ça, là, c'est ça, ce c'est ce qu'on veut.
2: Une Kikarsi, Tchawad Ras, dans toutes les radios, on a dit ça, voilà. Ça ne veut pas dire. Mais il laisse ça ou l'ordre de la radio nerd, qui est un kick, ça a l'air de la chair.
3: Non.
2: Peut-être que je suis à côté de la plaque.
1: Voilà. Ben oui.
3: Même si tu n'es pas à côté de la plaque Ataka.
2: Je suis là où on est mort, ben là que je dis à Yann et Dissoufa, vous voyez, car nerd, elle est ici.
3: Eh oui, mais
1: on sort à
2: Dissoufa.
1: Inch'Allah, Inch'Allah, franchement.
2: Voilà.
1: Ça serait dommage parce que.
2: Ça serait tôt.
3: De toute façon, Ardel Okun, c'est tout. On partira un jour ou l'autre.
2: Allez, à tout à l'heure.
3: À tout à l'heure.
1: À tout à l'heure.
3: Eh bien, comme ça, on a tenu un petit peu l'antenne assez longtemps. On va s'écouter une chanson. Alors. Hamid Almas.
1: Ah bah tiens.
3: Voilà, Hamid Almas. Julien s'en occupe. C'est parti.
1: Hommage à Matou.
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0: Voilà, on revient à Matoub. Donc Matoub et sa génération assistent à 63. Donc ça, je l'avais dit, ça. Taka, c'est pas de ta faute, hein, excuse-moi. Ouais. Je voulais juste dire, en 75, malgré tout, ils l'ont appelé sous les drapeaux. Donc en 75, il est appelé sous les drapeaux, il est rejoint Oran, où il a passé 2 ans de service militaire. Il y a subi, justement, le racisme, la ségrégation, et pour oublier, il se réfugie dans la poésie, l'écriture et la composition de chansons.
1: Des chansons.
0: C'était pour moi la façon d'échapper à tout ce qui m'entourait, la mesquinerie, etc. Et puis, entre-temps, son père est rentré d'une trentaine d'années d'exil en France, où il a travaillé. Et donc, il a pu vivre un petit peu avec son père. Mais il arrive en France, et il y en a un, justement, un chanteur aussi assez à fort bien, et dire qu'il l'a aidé.
1: Il l'a aidé.
0: Voilà.
1: Ah, oui.
0: Et dire qu'il l'invite un jour à chanter.
1: Il l'a reconnu.
0: Voilà.
1: Ah, il l'a reconnu.
0: Et qu'il l'invite à chanter donc, au Palais de la Mutualité à Paris.
1: Ouais.
0: Et il a gagné de l'argent. Il a gagné 4000 francs à l'époque.
1: Oui.
0: Oh, c'était pas mal. Hein.
1: Et puis après, chez Azoua aussi. C'est lui qui l'a fait rentrer chez Azoua aussi.
0: Voilà. Et il a rencontré
1: ses premières cassettes.
0: Ouais. Et il a rencontré aussi Dasleyman, justement. On vient d'en parler tous les deux.
1: Oui.
0: Et Hanifa.
1: Voilà.
0: Hein,
1: ouais.
0: Voilà. Et puis, il est toujours assez hargneux, puisque sous le régime
1: Il est impulsif, Matoub. On peut dire ce qu'on veut, il est impulsif.
0: Il est impulsif.
1: Comme gars, voilà.
0: Ouais, mais il était toujours dans la, comment dire, sur la défensive.
1: Voilà, dans la descente. Voilà. C'est ça, il est impulsif.
0: Impulsif.
1: Voilà. Et c'est vrai que des moments, comme on dit, des moments, on balance des paroles qui dépassent nos pensées.
0: Voilà. Alors, le régime de Boumediene l'avait contraint à l'exil. Ses chansons étaient jugées trop critiques à l'égard du pouvoir. Quand Hanifa, qu'on a surnommé le Rossignol, elle est morte d'une façon...
1: Elle est mal...
0: Dans une fosse commune.
1: Elle a mal fini.
0: Elle a mal fini.
1: Voilà.
0: Et Slimane Azem, pour lui, pour ses chansons aussi, il a été... on le sait tous, interdit de retourner, d'être enterré dans son village natal. Voilà.
1: Et oui.
0: Et donc, en avril 80, Loulas Matoub se produit à l'Olympia. Ce concert le contraint à suivre des événements loin par le biais de la presse depuis la France. Il raconte, lorsque je suis entré en scène à l'Olympia, la guitare à la main, je portais un treillis militaire, une tenue de combat, geste de solidarité envers la Kabylie que j'estimais en guerre. Tu vois, il estimait, en 80, il estimait la Kabylie en guerre.
1: Ouais.
0: Ces événements, je les suivais de loin, car j'étais en France. À ce moment-là, je dévorais la presse, je passais mon temps à téléphoner, car je voulais être informé, heure par heure, de
1: ce qui se passait.
0: Voilà. Voilà. Je m'arrange à ne pas participer, mais il y avait l'Olympia. Et au premier grand concert à Paris, j'étais déchiré, partagé entre le besoin d'être parmi les miens et mon engagement d'artiste. Il tente avec quelques militants kabyles d'organiser une manifestation devant l'ensemble, devant l'ambassade d'Algérie en France, à Paris. La manifestation fut interdite. Lounès s'est fait embarquer par la police en compagnie de ses camarades et se retrouve donc entassé dans des cellules minuscules. Ça c'était...
1: Et d'ailleurs, il m'a dit qu'il y a un marlerdé thalga ou alors des cellules.
0: Ah, tu vois, c'est pas mal ça. Hein.
1: Ouais.
0: Il voyait donc dans le mouvement culturel berbère, la MCB, un cadre rassembleur.
1: Ouais.
0: En effet, le 25 janvier 90, date
1: c'est
0: de la marche historique.
1: Il s'est engagé à fond dans le MCB.
0: Dans la MCB. Il a été désigné pour remettre un rapport à l'APN, à l'Assemblée populaire nationale. Lounès déplore les divisions du mouvement. Malheureusement, c'est là où le bas blesse, lorsqu'il voit le mouvement s'effriter, alors que notre force de frappe et de persuasion. Matoub, qui contestait le régime sous la présidence de Boumediene, gardait de similaires positions pour Chadli, qui maintenant, son indifférence calme, succédant au 20 avril 80, il fait grief également pour lui et son gouvernement d'être l'origine de ce qui s'est passé le 5 octobre 88. Oui, tu voulais me dire quelque chose
1: Non, non, non. Je, C'était ça, quoi.
0: Voilà. Je voulais juste terminer avant les infos. Ouais. Voilà. Le 9 octobre 88, Matoub, accompagné de deux étudiants au bord d'un véhicule, prit la destination d'El Lahbem, Michelet, venant de l'université de Tizi Ouzou pour distribuer des tracts, appelant la population à une grève générale, deux journées et au calme, à la suite de manifestations d'Alger. Intercepté par la gendarme qui le suivait, l'un d'eux tire à bout portant sur Lounès après l'avoir insulté tout en lui passant des menottes aux deux étudiants. Lounès s'effondre et est atteint de 5 balles de Kalachnikov. Alors, après la suite, on la connaît.
1: On la connaît.
0: Voilà. Eh bien, c'est un petit peu, mais si vous avez d'autres choses à dire sur Matoub, de toute façon, on continue juste après le flash info, on continue jusqu'à 20h avec vous, n'est-ce pas?
1: Voilà, oui, oui.
0: Allez, on va mettre un peu de musique, et puis.
1: Ah ben ça y est, dans 3 minutes, ça y est.
0: Même pas 2.
1: 2 minutes, les infos.

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2: RFI, bonjour, 16h en temps universel, bonsoir, 18h ici à Paris, 32 degrés.
3: Nicolas Brousse.
2: La France commence à retrouver de la fraîcheur, mais la vague de chaleur submerge l'Europe plus à l'est. Au moins 191 millions d'habitants du vieux continent auront connu des températures supérieures à 35 voire 40 degrés ce dimanche. Regain de tension autour du détroit d'Ormuz, des tensions géopolitiques qui en provoquent sur les prix de l'essence dans de nombreux pays. Nous en avons beaucoup parlé, mais à Téhéran, l'inflation est galopante et même la nourriture de base devient inaccessible. Vous connaissez la publicité, les soirées de l'ambassadeur sont toujours réussies. L'ambassadeur américain en Belgique compte bien mettre les petits plats dans les grands pour célébrer les 250 ans des États-Unis et avec de forts accents trumpiens. Bonne nouvelle, plus de vigilance rouge, canicule en France à partir de demain lundi. Mauvaise nouvelle, beaucoup de départements resteront en vigilance orange car il fera moins chaud, mais chaud quand même. Et il y aura de forts risques d'orage. En attendant, la vague de chaleur se déplace et s'est abattue ce dimanche sur plus de 190 millions d'Européens. De l'Allemagne à la Hongrie, en passant par les Pays-Bas, les températures y sont bien caniculaires et hors normes, Anne Verdaguer.
4: Des records historiques absolus de température ont encore été battus ce samedi. 37 degrés au Danemark, 40,6 en République tchèque, 41,5 en Allemagne, où un record de température minimale nocturne a également été enregistré la nuit dernière. Il faisait encore 29,4 degrés au beau milieu de la nuit en Saxe-Orientale. À Berlin, où les températures ce dimanche flirtent avec les 40 degrés, la police entend à nouveau faire usage de canons à eau pour aider les habitants à se rafraîchir. La quasi-totalité de la Pologne, de la Hongrie, de la Slovaquie devrait également voir le thermomètre grimpé au-delà des 35 degrés ce dimanche. Aux Pays-Bas, c'est une première. L'alerte rouge pour forte chaleur a été déclenchée, les écoles fermées, les infrastructures sont en surchauffe et par précaution, les autorités ont dû arroser un pont métallique. Les Balkans suffoquent également, notamment sur toute la côte adriatique croate. L'Italie, l'Autriche ainsi que l'ouest de l'Ukraine ne seront également pas épargnés.
2: Les précisions d'Anne Verdaguer et ce soir, les services météo polonais annoncent 40 degrés et demi en Pologne. C'est, devinez quoi, un nouveau record absolu de chaleur. Le gouvernement israélien reconnaît à l'unanimité l'existence du génocide arménien, un terme qui fait débat pour qualifier les massacres des Arméniens sous l'Empire ottoman pendant la Première Guerre mondiale. Ankara rejette ce mot de génocide employé par de nombreux pays, mais jusqu'ici, ça n'était pas le cas d'Israël. Pour préserver les relations avec la Turquie, longtemps partenaire stratégique des Israéliens,

0: tensions autour du détroit d'Ormuz. Pourtant, ni Washington ni Téhéran n'ont un intérêt à relancer le conflit. L'inflation en Iran s'est fortement accélérée ce mois-ci sous l'effet de la guerre pour atteindre des sommets, plus 88,6% sur un an. Un chiffre inédit dans le pays qui se traduit concrètement par de plus en plus de difficultés à acheter ne serait-ce que de la nourriture. Le pain et les céréales ont vu leur prix plus que doubler, tandis que ceux de la viande rouge et de la volaille se sont envolés de 178% sur un an. Pour Jamshid Assadi, économiste et professeur à la Burgundy School of Business de Dijon, cette situation est tout simplement susceptible d'entraîner un nouveau mouvement de protestation populaire.
1: Vous savez, en Iran, le pain, c'est la base, quoi. Or, tenez-vous bien, imaginez qu'un jour, en France, on achète la baguette à crédit. C'est ce qu'on fait aujourd'hui, maintenant, avec le pain en Iran. On mange, mais difficilement, pas assez, pas suffisamment. Je vous dis, on est sous-alimenté. Certains produits alimentaires, comme par exemple l'huile, a augmenté entre de 200 et 400. Et pour les classes populaires, modestes, ce n'est plus un choix. Je suis certain que les gens vont dire « j'ai faim, je veux du pain ». Même de vouloir montrer qu'on n'est pas politique du tout, on ne cherche pas à faire la révolution, mais comment vous faire comprendre qu'on a faim? Ce qui m'inquiète énormément, c'est que les gens sont mécontents de la situation et le régime n'a d'autres moyens pour les calmer que la force, la répression.
0: La Russie, elle aussi, traverse une période difficile et c'est son président qui le reconnaît, même si Vladimir Poutine précise dans la foulée que cette période a beaucoup appris au pays. Il promet de relever les défis et d'assurer la sécurité, ce sont ses termes, alors que l'Ukraine poursuit ses frappes sur les infrastructures militaires et d'hydrocarbures russes pour tenter d'affaiblir l'effort de guerre de Moscou. Il est bientôt 18h06 à Bruxelles, en Belgique, où la soirée prendra des accents trumpiens. En tout cas pour les milliers d'invités de l'ambassade des États-Unis en Belgique qui organise une gigantesque fête privée pour célébrer avec quelques jours d'avance les 250 ans de l'indépendance des États-Unis. Les Américains n'ont pas lésiné sur les moyens, comme à leur habitude. Une débauche qui ne fait pas que des heureux à Bruxelles. Correspondance de Jean-Jacques Herry.
2: L'expression est un tantinet galvaudée, mais c'est bien un show à l'américaine qui se prépare dans le parc du 50. Au milieu des food trucks, de burgers et de hot dogs, 5000 personnes assisteront à des concerts de musique country de groupes proches du mouvement MAGA. Le grand organisateur s'appelle Bill White, l'ambassadeur controversé des USA en Belgique, fidèle parmi les fidèles de Donald Trump, qui a vendu sa soirée comme l'événement le plus incroyable, extraordinaire, phénoménal et fantastique pour une délocalisation et une démonstration trumpienne au cœur de la capitale européenne. La soirée se clôturera par un spectacle de drones et un feu d'artifice auquel assisteront le premier ministre belge Bart De Wever ou encore le secrétaire général de l'OTAN, Mark Rutte. Côté européen, seule la présidente du Parlement, Roberta Metsola, sera présente. Ursula von der Leyen, présidente de la Commission, a elle simplement expliqué être absente de Bruxelles ce week-end, à l'heure où les relations avec les États-Unis sont plus que fraîches et où Donald Trump vient encore de menacer les Européens de taxes supplémentaires. Mais tous ces drapeaux américains dans un parc public privatisé pour une soirée essentiellement financée par Budweiser, murmure-t-on, ça ne plaît pas à tout le monde, à commencer par les riverains qui auront du mal à circuler dans leur quartier ce dimanche. En début de soirée, une marche de protestation est également prévue aux abords du parc, organisée par les collectifs Extinction Rebellion et Indivisible Belgium, qui considèrent l'autorisation de la soirée comme un soutien à Donald Trump. Jean-Jacques Herry, Bruxelles, RFI.
0: Il fera donc très chaud à Bruxelles ce soir. En Nouvelle-Calédonie, les élections provinciales consacrent la victoire des non-indépendantistes en province sud, la plus peuplée avec notamment Nouméa. Une victoire large des loyalistes, mais insuffisante pour obtenir également la majorité au Congrès et au gouvernement de ce territoire français d'outre-mer. On y revient avec notre correspondante à Nouméa dans le prochain journal. 10 ans après sa sortie de la liste grise du groupe d'action financière désignant les pays favorisant le blanchiment de capitaux, l'Indonésie pourrait-elle de nouveau être mise à l'index? Une enquête de l'agence Bloomberg révèle que le gouvernement vient de faire passer une disposition protégeant de toute poursuite les sociétés ou les individus qui investiront dans le fonds souverain indonésien qui gère déjà 900 milliards de dollars. Aurélien Devernois, la mesure qui intervient alors que le pays connaît des difficultés économiques.
3: Il s'agit de quelques lignes perdues au milieu d'un texte de 207 pages adopté voilà 10 jours. Il y est inscrit que les acheteurs de bons du fonds d'Anantara ne peuvent faire l'objet de poursuites criminelles, civiles ou fiscales concernant cet investissement et même que la détention de ces bons ne peut être utilisée comme preuve devant une cour. De quoi attirer

0: Et la tension de financiers aux ressources trouble, même si la direction du fonds souverain indonésien conteste fermement vouloir favoriser le blanchiment d'argent ou pire, le financement d'activités criminelles. Ce n'est pas la première fois que l'Indonésie décide de fermer les yeux sur l'origine de fonds illicites. Entre 2016 et 2022, plus de 400 milliards de dollars ont été déclarés à l'administration fiscale dans le cadre de lois d'amnistie sur la corruption. Mais le contexte actuel explique la décision de l'administration Prabowo. La bourse de Jakarta a perdu 30% de sa capitalisation depuis le début de l'année dans le sillage de la guerre au Moyen-Orient. Et les grands plans du président Prabowo, notamment les repas gratuits pour les écoliers, ont drainé les finances publiques. Selon la Banque mondiale, la croissance du pays devrait rester sous les 5% cette année contre 5,4% prévu initialement.
1: Dossier suivi par Aurélien Devernois. Serena Williams, la championne de tennis, revient. Elle va jouer à Wimbledon cette semaine et elle déclare d'ores et déjà qu'elle se soumettra aux règles antidopage, même si, dit-elle, elle les déteste. Voici donc le hors d'œuvre, le plat principal. C'est tout de suite avec Mondial Sport sur Radio France Internationale. Je vous retrouve dans 50 minutes pour un prochain journal. Merci à vous d'écouter la Radio du Monde.
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0: Bienvenue à l'émission Team Lilith, en compagnie de Julien à la technique et de mon ami Ali à mes côtés.
1: Voilà, Roazul Fildaoun.
0: Et une mauvaise nouvelle.
1: Oui,
0: la confirmation, voilà.
1: Oui, une très, très mauvaise nouvelle. Mais bon, on va le dire, parce qu'on l'a trouvé sur plusieurs sites. Donc, c'est avec une profonde tristesse que nous avons appris le décès de l'immense artiste Ali Aït Farhat, plus connu sous son nom de scène Ali Dflaoun, survenu à l'âge de 69 ans à Tizi Ouzou. Membre fondateur du groupe emblématique Dflaoun, Ali Aït Farhat a été une figure de proue de la chanson engagée, un défenseur infatigable de l'identité et la culture amazigh. À travers ses mélodies folk et ses textes poignants, il a marqué des générations de mélomanes et laissé une empreinte indélébile dans l'histoire de la musique kabyle. Et en cette douloureuse circonstance, la direction et l'ensemble de l'équipe de Berber Télévision qui l'ont mentionné présentent leurs condoléances les plus attristées à la famille du défunt, à ses proches. Radio Ondaine présente leurs condoléances les plus attristées à la famille du défunt et ses proches, ainsi qu'à toute la famille artistique. Une veillée aura lieu ce soir à son domicile familial, situé à Nouvelle-Ville, à Tizi Ouzou. Son enterrement aura lieu certainement demain, le 29 juin 2026, au cimetière de son village natal, à Thraouret.
0: À Temizar.
1: Voilà.
0: C'est des Mansour, à Djinnad.
1: Que son âme repose en paix, ses œuvres et son combat culturel continueront de vivre dans nos mémoires. Zgounfoum, Zitalouit, Alim.
0: Voilà, condoléances à la famille, puis Ali. Voilà. On a eu la chance de te croiser, de te côtoyer, de partager quelques moments de joie avec toi. Et on va garder en mémoire
1: Il était un ami de l'association.
0: On a été lui rendre visite deux ou trois fois quand il était à l'hôpital. Oui. Malheureusement, c'est vrai, il y a une quinzaine de jours, plus de 15 jours, 3 semaines.
1: On y est allé et on a trouvé qu'il est parti en Algérie.
0: Voilà, on nous a dit qu'il était parti. Ouais. Donc voilà, on apprend la mauvaise nouvelle, mais enfin. Voilà. Peut-être qu'il serait mieux, parce qu'il souffrait quand même, les derniers temps qu'on est allé le voir. Oui. C'était pas le Ali combatif qu'on avait vu.
1: Mais par contre, il a souri quand tu lui avais dit Mazal.
0: Je t'en rappelais d'un dire.
1: Voilà, Mazal Adé Bazar. Voilà,
0: oui.
1: Si, mais franchement, c'est vrai que.
0: Repose en paix.
1: Et on s'incline devant sa mémoire.
0: Voilà donc toute la direction de Radio Ondaine, l'émission Team Lilith, bien sûr.
1: On s'associe
0: pour présenter vraiment nos sincères condoléances à la famille, ses filles et son garçon. Oui. Je crois qu'il a deux filles et un garçon. Voilà donc, à bientôt. On se retrouvera peut-être là-bas.
1: Il y a un coup de fil.
0: On a l'appel. Allô ?
2: Allô ?
0: Azoul ?
1: Oui.
2: Azoul.
1: Slimane.
2: Hamal li galik saha. Rek ner Zoul Flaoun. Slik meskin Ali Flaoun.
1: Oui.
2: هذا تسير على راديو زوراكي
1: وي
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2: اما فريمان يتغني فريمان سي دو لا شانسون Et c'est vraiment très bien incroyable.
0: Voilà. Et c'est un
2: chanteur
0: engagé, hein.
2: Les chansons sont à lui, sont vraiment bien, voilà. Après, ça va bien, ça se marre bien, voilà. Et quelqu'un, qui gagnent des nids à ces clients, voilà. Qu'est-ce que tu veux? C'est que le Moussaf me donne que dans.
1: Ah
2: voilà.
1: Oui, oui.
2: Ok.
1: Oui.
2: On n'est pas éternel. Hein.
1: Non, non.
2: On n'est pas éternel. Mais qu'est-ce que tu veux? Qu'est-ce que tu dis que nous? Qu'est-ce que tu dis que là, le Moussaf me tient mal? C'est qui?
1: Ouais.
0: Non, ça va. Alors, c'est le principal.
1: Voilà.
2: Ah, voilà. Voilà, c'est le principal. Ouais. Voilà, voilà. Ah, ouais. Ouais, c'est pas c'est vrai, c'est vrai.
0: Honnêtement, il est mort, il était entouré, il y avait sa femme, ses enfants. Il a préféré des jemars, il m'a dit ça, c'est mort,
1: c'est mort.
0: Voilà, c'est le principal, voilà. C'est Qarah Bahad, oui. Bien sûr. Mais Adan, il va nous laisser des souvenirs, parce que honnêtement, j'ai passé des très très très bons moments avec lui.
2: Ah oui, oui. Et qu'il est de temps en temps, il t'a dit de la télévision, il t'a dit le reportage de la vie, il t'a dit de la chaîne Berber, et ben ça a dit de temps en temps à la télévision, mais vraiment, il est très bien, il n'y a rien à dire.
1: Oui, bien sûr.
2: Ah, mais il est très bien, et qu'il est à jouer, tu vois. Et qu'il est à soirée, il est à jouer, voilà.
1: On peut le connaître à travers l'association et tout, mais franchement c'est quelqu'un de très bien, c'est quelqu'un de simple, c'est quelqu'un de très gentil, c'est quelqu'un vraiment à faire marre bien, et voilà.
2: Eh ben ça dit la chanson Swords,
1: Barouagian.
2: Voilà.
0: Merci Sliman.
1: Merci Sliman. La chaîne de Gagouz Ralaï. Et Hamal Halma Khadi.
2: Ah ouais. Oui.
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2: On ne les a pas vus passer. Comme une flèche. Ben, c'est comme ça, c'est la vie. Hein.
1: Mais voilà. Zared, c'est pour ça que quand il y a un Adens Kalken, il y a un Chinaïna in Skbaylith, où il y a Talb. Non, je me sais que Talb. Où il y a un Chinaïna qui n'a pas de mérite. إنسا لو كانت تقول تمزين أسحكو غي تخدم في مغار طلب الطهر إنسا لو كانت تقول تمزين أسحكو غي تخدم في مغار
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1: وي مازاليت
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0: Et voilà, la, comme dirait l'autre, la vie continue.
1: Bien sûr.
0: Hein? C'est comme ça. De,
1: c'est triste.
0: À
1: venir
0: à Dieu et à lire.
1: Ouais.
0: Et puis on continue donc avec une très belle chanson, que, une dédicace donc de
1: Taka,
0: pour tous ceux qui vous êtes hamlun,
1: Aït
0: Manglet, Inassen,
1: et un autre. Eh ben, il va nous le passer.
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1: Allez, ouais. Il va nous passer l'appel. On a un appel. Allez. Allô. Allô.
4: Allô, Taki Dioral.
1: Ah, Azul Filay. Marhaba, Issef.
4: Ouais. Inch'Allah, vous n'avez pas de gens, le Barakan, vous connaissez le Kbaye.
1: Inch'Allah.
4: Parce que vous avez un peu de gens.
1: Voilà.
4: Officiellement, donc.
1: Si, si, ouais. Ouais, ouais.
4: Ça a dit une chanson, mais là, c'est la chanson basse. Là, normalement, Anfi Yikan, et je me la reprise, l'ouni, c'est une manglette à l'île.
1: Ouais, ouais.
4: Anfi Yikan.
1: Anfi.
4: Anfi, ma chère Anfi Yikan.
1: Anfi.
4: Anfi Yikan, Koul Chral, Bedel Namcha.
1: Ouais, c'est ça.
4: Le succès de l'ouni, c'est une manglette de 76. Et Aoudas, Yanni Aoudas, très, très, très, très bien, avec des arpèges, les arrangements, chapeau.
1: Non, mais c'est. C'était un grand artiste. Hein,
4: ah oui, oui, oui.
1: Ah
4: oui,
1: oui. Oui
4: ça fait un... que le groupe de Flaouni est comme de Hassan Zianer.
1: Voilà.
4: Et comme de l'autre, je ne connais pas son nom, Italie, quelque chose comme ça. Mais Zahir Adjouzarni, moi, c'est
1: un
4: guitariste.
1: Le guitariste, né, oui, il mout,
4: oui. Ah, je suis un Kariot.
1: Ouais, ouais.
4: On chemine quelque chose comme ça,
1: ouais,
4: mais là, nous, on est bien. Il mousse qu'arrive un Boudiaf. Boudiaf, ça sera demain. D'ailleurs, j'ai remarqué quelque chose. L'année 92, l'année 98 et l'année 2026, Ralindak, kif kif les jours. Boudiaf, il est mort le lundi le 29 juin 92.
1: Oui.
4: Comment il s'appelle, Maatoub? Le jeudi le 25 juin. Est-ce que c'est dans le jeudi le 25 juin? Donc, Ralind, comme par hasard, Ralind Flaouen,
1: ça n'est pas
4: le 28.
1: Le 29.
4: Non, il m'a dit le 28. On est
1: le 29. Ah oui, oui, Adim Val le 29.
4: Adim Val le 29.
1: Voilà, oui, c'est ça.
4: Dans son village natal.
1: Oui, c'est ça.
4: Donc, là, la VS, je vais dire que c'est un index d'or.
1: Oui, oui.
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1: Mohamed Amzian. Oui, oui.
4: Naïd Mouskarim Tizouyar, c'est parce que quelqu'un que je connais très bien.
1: Oui. Voilà.
4: On est à l'écoute, Inch'Allah.
1: Parce que le Mouskarim Tizouyar, il faut me croire.
4: Ah, ça y est. Alhamdoulilah, il y a un boulot, je suis le piston.
1: Voilà. Ah non.
4: Je suis le piston.
1: Voilà. Et maintenant, c'est le piston, c'est que c'est bon.
4: Ah là, c'est mis dans le mixeur, mais en dans le mixeur, dans le mot, c'est bon.
1: Mais exactement. T'as le mythique à ta carte.
0: Voilà, je reviens juste pour le, justement pour le décès de d'Ali. Tu sais qu'il a vécu pas mal de temps à Saint-Étienne.
1: Oui, dernièrement. Ben, oui.
0: Justement, je lance un petit appel. C'est ceux qui l'ont croisé, qui l'ont connu. Eh ben,
1: sur Saint-Étienne.
0: Sur Saint-Étienne.
1: Raconter si vous voulez des anecdotes qu'ils ont vécues.
0: Enfin, voilà, dire un petit mot, vous pouvez nous appeler au 04 77 56 80 56.
1: Donc c'est le 04 77 56 80 56, Radio Andenne.
0: Radio Andenne.
1: Voilà.
0: On est là jusqu'à 20h justement.
1: Eh oui.
0: Voilà. On continue la chanson avec donc Aït Maglat.
1: Aït Maglat pour Takam.
0: Et voilà.
1: Et à tous ceux qui aiment Aït Maglat.
0: Et Nassim.
1: Et il est prêt, il est apprécié par tout le monde.
0: Bien.
1: Voilà, Aït Maglat.

0: Et voilà. Eight Minglet.
1: Voilà.
0: Voilà. Je crois qu'on a quelqu'un au téléphone, il me semble.
1: Oui.
0: Allô, allô.
2: Azoula Momo.
0: Azoula Mohamed.
2: Azoula Mataf London.
0: Azoula à l'auditeur de Paris.
1: Voilà.
2: Azoula Inasir Kzaïla, le collègue Lundi La Loire. Soumata. Et qui nous l'a, nous, il y a un adjoint de Sourin. اي اما كتقرب ويزمر ديني البلا ديال الناس ويزمر غادي تفهم السفرو ويزمر غادي ديني اشيمي وقيله يسال برستيج اكثر بس ما كني قلنا في فونتورا
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2: Oui. Tout là. D'ailleurs, je remercie l'identité partagée. Je n'ai pas eu d'avant à Rouen. C'est-à-dire qu'il y a une conférence de Montpellier.
0: Voilà.
2: Oui. Il y a une nécessité à l'air libre, un barbecue, il y a coulé.
0: Ah bon? Ah et oui, tu t'es régalé.
2: Je ne sais pas. 700 km à 700 retours de Marada.
0: Ah, ça va alors.
2: Voilà.
0: Dis-moi, tu as entendu la nouvelle à Alid Flaoul ?
2: Eh bien, à Dénir, à Rouen, Menegis Sirir, Alid Flaoul, à Dénir, paix à son âme, ma varimon, et puis à Yana, nous allons aider à Denis Hirich, l'Anzara et Gaden, à Dénir, paix à son âme, et je présente mes condoléances à Marie, sa famille, à Marie, tu vois, Schulte, Ishnayen, à Marie, il est proche, en 2012-2013, à moi, on a pris le train ensemble. Il y a une conférence, c'est normal. J'ai exigé une surdine. Il y a sur le champ après. Il y a le gars. Il y a une surdine. Voilà.
0: Merci d'avoir pensé pour lui.
2: Toutes mes condoléances et la famille. Et les proches aussi. Et aussi, la promotion Makatkarad ou Achult artistique.
0: Ouais. Allez, on t'écoute. Tu voulais parler de...
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1: Ouais.
2: Non, je ne peux pas les dissocier à Amel.
1: Mm.
2: Et ben voilà, à ma quatre-arabe, à Khatar, Yulid Khasakini, il y a déjà la chanson Ning, Aïzm, au Lyon, où es-tu? C'est une chanson qui parlait Imrassen, la guerre de libération nationale, et entre-temps, il fustigeait le pouvoir qui avait usurpé, pardon, il fustigeait les autorités en place qui ont usurpé le pouvoir et réprimé la liberté d'expression. Il va détailler Bunchtegui avec Véronique Tavo Migoura, Adilissine Samzouarou, publié les éditions Stock, janvier 95, après l'enlèvement Inès.
1: Ouais.
2: Et comme il me décorise, c'est un zarant imarendi le waqsenning. Il ne faut pas oublier que, comme certains, il a passé par le circuit traditionnel. Je me rappelle, en 1978, le prestige Inès, il se limitait à la région Inskana.
1: Mm.
2: Il n'a pas été loin. À ce midi, il a de la guerre française. Après 80, 81, 82, il me décorise, qu'est-ce qu'il y a? Zaranis, il a une belle voix. Il savait, il savait pertinemment jouer avec la guitare et la mandoline. Et bien quelque part, on a garanti de s'aimer, de chez les Chinois. Et les Chinois, c'est qu'il me dit, le printemps d'avril 80.
1: Oui.
2: Le printemps d'avril 80, il va le booster à Diawar Z. Et de chez nous, d'ailleurs, pour assigner l'hommage du printemps 80, il ne faut pas oublier, à Diawar Gimeren, à l'université, et le comité des étudiants à l'université, chaque 20 avril, sous Meyrich, il a raté un 20 avril, il n'a pas animé un gala, il a animé aussi, il lui arrivait d'animer les galas, il a aussi le stade où il était à l'ouest, où il était à
1: l'ouest.
2: Voilà, il ne faut pas oublier ça. Anouar, il va faire partie des émeutes de 85, de 88.
1: Oui.
2: Le 9 octobre 88, il y a avec deux étudiants. Il y a un Mahdi qui est de Paris. Pour appeler au calme. La question qui m'a été posée, c'est de la ligne où je me suis rendu à Fillès. Le contenu du Tarakini, le contenu du Tarakini, comme les gendarmes d'Inna, ils ont intercepté la voiture Inès, à ma 4 carottes, ils lui ont tiré dessus. Ils lui ont tiré dessus, à ma 4 carottes, il va passer quand même, voir plusieurs journées, si ce n'est des mois, à Inès, dans les hôpitaux. À ma ville Zahir, à partir des vacuines de Guin, à Beaujon. Voilà. Et d'ailleurs, il y a une chanson, vraiment, il y a un succès. L'ironie du sort. Je suis dans l'ironie du sort. Si d'une rime subride à un moment, et sur le fun, il n'est les balles tuées, mais moi, je ne suis pas mort.
1: Pas mort, ouais.
2: Par mon sang qui a coulé, injustement, je ne ferai pas marche arrière. 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L'ironie du sort. Voilà. Avec Mremendo, Zmerga Dinero. À partir de 88, il va radicaliser son discours. Il va être plus radical qu'il ne l'était avant. Khassiani, à partir de 80, il était radical, c'est une clownesse. Et d'ailleurs, je vais être explicité sur le immédiat de camp. Le chanteur le plus controversé en tant que militant du MCB, en 25 janvier 90, Seoulent, lire de la marche née, une marche sur Alger, mais c'était Imar Niro Hanani Hussi, Beki, où il y avait une plateforme, un mémorandum, un tract qui devait être remis à l'Assemblée nationale. Oui. Je suis sur Imar, les militants du MCB. Ce qui est dit l'MCB, l'MCB, il n'avait pas vocation à prendre le pouvoir. L'MCB, ce qui n'est que des élèves. Hélas, il y a des signes, le MCB est mort, le RCD est né. Quel est l'objectif de Boudjadinaka. C'est lui qui va remettre la plateforme, le tract, l'Assemblée nationale à Messagin. Il est dire que le temps la plateforme. Et c'est la marche qui a arraché le département, deux départements de Mazir. Il y a un livre qui a été fait. Il est un chanteur controversé. 94, il était avec le MCB, et il était avec le FEB. Ils ont regardé tout le monde. Je ne suis pas là pour juger Azara. Est-ce qu'il y a direct de l'EFFS? Mais un bizarre, il va fustiger l'EFFS. Il va fustiger. Il va être à dire un article en 94, même les guides français, n'est-ce pas chadini, dit le Romain, ou dit Gnijman, ou dit le FLN, le FFS, le fils, Gnijman, les individus, je les appelle les gladiateurs d'Europe. Les guides de Nier, c'est un chanteur et un militant controversé. Si quelqu'un en 90, il était, ils auront l'MCB, Commission nationale, il y a le tractement, en 94, et il y aura le centre directement, indirectement, il est en train de les fustiger. Il ne faut pas oublier aussi, septembre 94, il est en septembre, il y aura le boycott scolaire. Il va être intercepté, il s'est retrouvé, comme dit Wakidan, à Tassidi Karan, il était de retour, il a dit l'hôpital Alger, du Mustapha, non, peu importe, il était mourant. Il y avait 9 terroristes, il y avait un commando de 9 terroristes, ils sont dans un bar d'Inaditakour, ils l'ont intercepté. Et, quand même, après être gardé d'Inan, l'enlèvement, s'il va durer 15 jours et 15 nuits, il va être libéré suite à la pression de la population.
0: La mobilisation,
2: oui. Quel que soit le groupe, quel le groupe armé, le groupe armé, la Kabylie, donc, ils avaient peur. C'est suite à ça qui a été relâché. Entre parenthèses, je suis là, je suis la chanson Aïnat Im Shouman, et il y a un certains, ils ont dit qu'il avait, il avait orchestré son enlèvement. Il ne faut pas oublier, à te dire, il dit maintenant, Taka Meidisul, et bien, à dire, Rouhatsboukrem, les minutes du procès, il y avait un procès, une tsara, qui a été fait, si mes souvenirs sont bons, à Bobigny, Libération, Yardot Farhat, il avait orchestré son enlèvement, voilà, c'est-à-dire, je vais répondre en disant Bellic, Einstein, ce sont des mensonges et des inepties qui n'ont aucun sens. En 91, le nom de Rounes Matou, après la prise du maquis par le fils, il va être parmi les têtes à liquider.
0: Ouais.
2: En 91, son nom était inscrit parmi les gens à liquider. Ou dans nos un point d'âge, eh bien, 94-96, il dit, Mikoufegeton, merci, en Kabylie. Le terrorisme, il est arrivé au summum. Qu'est-ce qui se passait? Les intellectuels et les artistes, c'est un tenu bouvri, ou bien l'exil, ou bien le silence.
0: Ouais.
2: Il a refusé l'exil et le silence. 98, l'enlèvement à Makadikar, Momo, je rejoins chez Kadikar Momo, l'enlèvement à Bellic, Youssef Sifransan, pour solliciter un visa, en l'occurrence, la veuve Nadia, l'enlèvement à Nihadushin Kavarir, des recoupements de presse et tout, des articles journaux et des carnes, ni d'issoufa la version Ning, Aroro, qui était venu, qui était devenu un illégion algérien, à une trahison. Contrairement à la Kassamani qui est nous mourons en martyr pour le pays, il a parodié l'hymne national à sa version. Qu'est-ce qui va se passer, Imaren? La version Aoron enregistrée en France ou en même temps. Simultanément, différenciant avec l'île Zayat, paraît-il, les nouveaux des Karen, certains, à une affaire Igor et à Fenstegin, à une affaire biographique, Karnesh, le CD à différents degrés de mort, il a été bloqué. Donc, il y a un récipéré pour essayer de débloquer ça. Et, Tuzaran, qu'est-ce qui va se passer? Le 25 juin, c'était un jeudi. À 10 km avant d'arriver chez lui, à l'arrivée de notre Zouzou, juste un lieu dit non, et ben un rang dit non. Voilà. Et qui
0: t'as tout résumé, Mohamed.
2: Voilà.
0: Merci.
3: C'est très bien.
0: Merci pour ton témoignage.
2: Non, ce week-end a été long.
3: Non, pas du tout.
0: Mais c'est intéressant.
2: Il faut dire toutes les choses.
3: Mais par contre, Mohan, par contre, il dit que dans une interview, il a dit qu'il a dit qu'il qu'est-ce que tu en déduis de ça?
2: Dans deux interviews,
3: voilà.
2: Et ben je termine, c'est comme ça que j'ai terminé pour clore le propos du merci à Amadi. Et ben Achoussina, dans une interview, il dit que mes ennemis sont des tyrans, des oppresseurs quels qu'ils soient, les lâches, les veuves. Enfin, même des choses, les veuves, les hypocrites. Entre parenthèses, entre guillemets, les parachutés. Ça veut tout dire. Il a tout résumé. Je rejoins à chaque idée de Turek.
0: Voilà. Alors, dimanche prochain, c'est la dernière émission de la saison.
2: Et ben, après l'effort, la réconfort,
0: voilà.
2: Merci Julien, merci Yannette Amérien, merci Yannette, merci Momo de m'avoir donné la parole.
0: Je t'en prie. Merci,
3: voilà. Tu reviens quand tu veux. Ben, dimanche prochain, si tu reviens, ce sera la dernière.
0: 18h52, t'as préparé quelque chose là-bas, je crois, non? T'as rien. Eh bien, merci donc,
3: Mohand.
0: Voilà. Et puis, je crois qu'il a tout dit. Là, on va continuer donc avec les dédicaces. Il y a pour Slimane. Slimane qui est Gertarni ou Inayad.
3: Ali Flaou.
0: Ali Flaou, Tennis Ajbel. Donc, Gertar Gaz de J'étais à Brida
3: Dadir. Elle est très bien aussi, la chanson.
0: Voilà. On écoute tout de suite, allez. C'est parti. Allez.
4: Pas de son.
0: Pourquoi? Eh bien, on va en passer une autre en attendant.
3: Si, ça y est. Ça y est.
0: C'est bon?
4: Remets-le au début.
3: Non, le truc.
0: Je le bats à zéro?
3: Ouais.
0: Oh.
3: Voilà.
0: C'est parti.
3: Allez. C'est parti. Comment 14.
0: Alors, il faudrait qu'il change le câble, Nicolas, alors.

0: Voilà donc, Lyrid Flawel, c'est pour toi, Dassiliman, chef de la terre. Eh bien, personne ne te retient, tu es parti tout seul, quand tu l'as voulu, quand, comme tu l'as souhaité à Ali. Bon, donc, Gonfou de Saint-Louis.
1: On a quelqu'un au téléphone, Momo.
0: Bon, on va le prendre tout de suite.
2: Sakina.
0: Allô, allô.
2: Sakina.
3: Allô.
0: Ah, Zoul et Sakina.
3: Ah, Zoul Flamarku et Zoul et Ouzaki Gat, ils étaient oui, j'appelle, ben, comme beaucoup, on est extrêmement choqués par la disparition de notre ami Ali Flawel.
0: Ouais.
3: C'est vraiment une très grande tristesse, parce que c'était un grand homme, un homme libre. Et ben, chacun se remémore, comme j'ai entendu là, il y a quelques minutes, sa chanson préférée, ou les moments qu'il a passés avec lui, ou les concerts qu'il a donnés à Saint-Étienne. La dernière fois qu'on l'avait vu, c'était... lorsqu'on a organisé avec Arvalan et ses amis l'hommage à Malek Sayad, il m'a fait l'honneur de venir nous voir. Donc voilà, on est, voilà, c'est une grande tristesse. Je pense que ce soir, même les étoiles vont pleurer.
0: Ouais.
3: Il va rejoindre de grands hommes et de grandes femmes aussi, mais de grands hommes comme la Marthe Blounès. Mmh. Voilà, il n'a jamais plié. Il chantait droit, comme on peut dire. Il n'a jamais demandé la permission de plaire, si on peut dire. Voilà, et donc les voies libres ne s'éteignent jamais. Alors je me souviens, il y a 2 ans, j'avais demandé à mes étudiants en master à l'Université de Saint-Étienne, des étudiants en musicologie, de me parler d'un artiste qu'ils appréciaient. Alors la promotion était composée d'étudiants qui venaient de différents pays.
0: Mmh.
3: Et j'avais demandé à 2 étudiants qui étaient français, qui connaissaient pas du tout Ali de Flawel, de lire ces textes et de les travailler. Et c'était intéressant parce qu'il y a eu tout un débat pendant le cours, parce qu'en réalité, Ali de Flawel, c'était pas qu'un artiste kabyle, c'était un artiste qui parlait à l'humanité tout entière. C'est pour ça que c'est pas une perte que pour les kabyles ni que pour le continent africain, mais pour l'humanité tout entière. Parce que c'est vrai que voilà, c'était un homme libre. Et je me souviens que les étudiants disaient ben, sa pensée et ses paroles dialoguent avec d'autres résistants, qu'ils soient chanteurs ou écrivains ou journalistes ou d'autres écrivains. Ils m'avaient parlé de résistants d'Amérique latine que personnellement je ne connaissais pas. Et on retrouvait cette espèce de... à la fois de colère, mais en même temps de dignité. Voilà, donc je voulais juste témoigner du fait qu'il ne va pas manquer qu'au Kabyle, il va manquer à beaucoup de monde, bien au-delà du territoire de la Kabylie. On pense bien entendu à sa famille, et puis à tous ceux qui l'ont accompagné. Et puis, nul doute que pour son enterrement, il y aura énormément de monde. Donc voilà, c'est tout ce que je voulais dire. C'est,
0: sans voilà. Pas en douter, Sakina. Eh oui, c'est vrai qu'il
1: est très apprécié.
0: Très apprécié, ouais. On l'a, ouais. Et puis on l'a connu, c'est ça, c'est, oui, c'est carrément, oui. C'est presque quelqu'un de la famille.
1: Saint-Étienne, oui, il est,
3: oui,
1: très connu.
3: Oui, tout
1: très
3: à connu. Fait, puis c'était quelqu'un de humble, modeste,
1: oui. Oui, oui.
3: Voilà, quelqu'un des montagnes, comme on aime voir ce que nos anciens nous ont transmis, la modestie, la réserve, tout en étant, voilà, extrêmement engagé. Et je me souviens de bons moments qu'on a passé aussi à Paris ensemble. Il y avait un endroit où tous les artistes kabyles venaient se rejoindre pour chanter, passer un moment ensemble. C'était un café qui s'appelait le Royal Est, où il y avait donc de grands artistes. Et voilà, avec Ali de Flawel, on a passé vraiment de très très bons moments. C'était quelqu'un de jovial, voilà, qui était jamais dans... dans le regret, toujours, il pensait...
0: J'ai jamais vu énervé, tu vois.
3: Mmh. Ouais, tout à fait. Et d'une grande gentillesse, d'une grande modestie. Mmh. C'est ce qui nous a beaucoup marqué.
1: C'était, voilà, quelqu'un de simple, quelqu'un de
3: accessible.
1: De bien, accessible, voilà.
3: Ouais. Ouais. Et il n'avait pas la grosse tête.
0: Et même malade, il avait le sourire. Hein.
1: Oui.
3: Ouais. Il donnait des leçons de courage,
0: c'est vrai.
3: Ouais. Donc on pense beaucoup à sa famille, et puis encore une fois, quand on voit le nombre de réactions sur les réseaux sociaux, c'est absolument incroyable. C'est à la hauteur de, voilà, de l'amour que les gens lui portent et continueront de lui porter. Et on espère que, tout comme Marthe Blounès dont vous venez de parler, les jeunes générations vont s'en souvenir et perpétuer en tout cas ce discours de liberté. Voilà.
0: Ouais. Eh ben, que...
3: Voilà. Ouais.
0: Qu'il repose en paix.
3: Voilà. Qu'il repose en paix, que la terre lui soit légère, comme on dit. Voilà. Et merci pour vos émissions.
0: Merci à toi d'avoir appelé Sakina.
3: Donc la semaine prochaine, c'est la dernière. Ah,
0: c'est la dernière de la saison. La vacance.
2: On prend les vacances comme les gamins. Comme les gamins.
0: On revient, le 6 septembre.
3: Ah, d'accord. Ah, mais vous allez nous manquer, c'est loin.
0: D'ici là, si on trouve, on va chercher, si on trouve quelqu'un pour nous donner un coup de main.
3: Eh ben, oui, c'est vrai que c'est important, ouais, le bénévolat et surtout faire vivre les radios associatives. En ce qui me concerne, c'est vrai que je suis pas très présente, mais on a, comme vous le savez, une activité très, très fournie avec l'association et le milieu associatif. Il y a beaucoup de choses à faire.
0: Eh oui.
3: Et d'ailleurs, hier soir, on a passé une formidable soirée pour parler du film One, Two, Three, Vive l'Algérie, et puis surtout du parcours de
0: Wally.

0: mais lire, hein.
1: Ouais.
0: Bah, oui, c'est.
1: Oui, ben oui, parce que ça fait partie de toutes ces personnes qu'on ne voit jamais, dont on parle jamais. Aujourd'hui, bien sûr, on connaît de grands footballeurs comme Zidane ou d'autres, mais les premiers, Gerardo Brest, on ne les connaît pas.
0: Parce qu'il est parti trop tôt, là, on est au Cheshire. Oui, il est parti trop tôt. Oui. On n'a pas eu le temps de le connaître, si tu veux. Le grand public n'a pas eu le temps de le connaître. Si, ça, tu veux que je te dise, Sahabel Saint-Chamond, il le connaissait tous. Hein. Enfin, la vallée du Gier, il le connaissait tous. Oui. Hein, à l'époque. Ben oui, voilà. C'est pour ça que je te dis, tout le monde le connaissait à l'époque. Hein.
1: Ben
0: on était fiers, hein, tu parles. Hein. Et il a fait ses premiers pas quasiment à la SSE. Alors, voilà.
1: C'est exact.
0: Très bien.
1: Il fait partie de ces grands hommes comme Rachid Mekloufi, donc on redécouvre aussi.
0: Dans un autre registre, Rachid Mekloufi. Hein.
1: Oui, un autre registre, tout à fait. Et ils ont fait l'honneur du football stéphanois aussi. Hein, bien avant des figures qui sont maintenant connues. Et c'est important de parler de ces hommes, ou de ça peut être des femmes aussi, qui sont invisibles, parce que les médias ou les politiques n'en ont pas parlé. Donc c'est bien pour la jeune génération et pour nous tous. Et d'ailleurs, j'en profite pour les gens qui partent en vacances, si vous pouvez lire un livre qui a été écrit sur Stephen. Alors je sais qu'il n'est pas très facile à trouver. Mais Stephen, donc, était un grand chanteur.
2: Aussi, oui.
1: Voilà.
2: Oui.
1: Et je découvre, parce qu'encore une fois, on n'a pas eu d'endroit où, étant plus jeune, il n'y avait pas les radios associatives Kabyle où on puisse connaître notre patrimoine et toute cette histoire. Et j'ai découvert que Stephen, par exemple, qui était donc à la fois un artiste, un très grand artiste, mais qui était aussi engagé dans le FLN et qui a fait énormément de choses et qui est mort très jeune. Donc, c'est bien aussi de consacrer, comme vous le faites, des temps comme ça dans les émissions où on apprend à connaître des gens, où ça vous suscitez un peu des discussions qui aiguisent notre curiosité, qui nous permettent d'aller plus loin. Donc, merci beaucoup.
0: Quitte pas, Sakina. Qu'est-ce qui est le programme des semaines à venir de Sazkar?
1: Ça me fout que le programme d'or, il y a beaucoup de projets.
0: C'est un fôme?
1: On est chez Starfour en or. Vous connaissez un milieu associatif au Lachin Starfour?
0: Au Lachin Starfour, il n'y a pas de monde, c'est ça le problème?
1: Il y a du monde. Il y a du monde, mais on n'a pas choisi ce qui est le plus facile. Vous allez me connaître de mal avec l'université, donc il y a aussi des protocoles pour faire. C'est beaucoup plus lourd que d'organiser des choses avec simplement avec des associations. Le prochain événement, ça sera le 4 juillet. Azili Ourel Khalaf pour la première fois au fil. L'entrée est gratuite. Dans un premier temps, donc il y aura une chorale qui sera la chorale du CHU, du Centre Hospitalier Universitaire.
0: Ah oui,
1: et, bien. Voilà. Donc et c'est très bien aussi d'avoir des publics. Là, ce sont des autistes qui chantent. Donc on est très content de pouvoir aussi côtoyer d'autres milieux. Ensuite, ça sera au Rel Khalat à 18h. Donc l'entrée est gratuite. Donc venez avec, c'est familial, c'est joyeux. Et puis à la rentrée, on a beaucoup d'événements qu'on va préparer, et en particulier un qui nous tient à cœur. C'est une histoire commune, on aura l'occasion d'en reparler. On a découvert, la maison des tresses et des la seigle, la terrasse sur Dorlin, et Zeknit, là, il y a que l'usine. Les ouvrières.
0: C'est suffisant.
1: C'est suffisant, exactement. Voilà. Et alors, j'ai découvert par hasard, c'est suffisant, comme dire, le travail, et bien, c'était fabriqué dans cette usine.
0: Eh, voilà, chez nous.
1: Jusqu'en 62, l'Algérie étant devenue indépendante, eh bien, ils ont arrêté d'envoyer donc les. C'est suffisant, donc finalement, c'est une boucle qu'on va reboucler. Il y aura une exposition avec les tressages et l'histoire de Tissoufé. Et puis il y aura aussi une conférence avec un professeur de l'université de Saint-Étienne sur le travail des ouvrières. Mais voilà, et puis il y aura de la musique. Enfin voilà, on a plein de projets pour la rentrée. Mais on aura l'occasion d'en reparler. En attendant, on dînera

0: Eh bien, passez de belles vacances. Reposez-vous.
1: Ah, tu seras là encore dimanche prochain.
0: Oui, bien sûr. Et là, en ces moments difficiles de canicule, on pense aux personnes âgées.
2: Oui.
0: Et malheureusement pour nous, heureusement, chez nous, il y a encore la famille, c'est l'âge familial. Mais aujourd'hui, même à Saint-Étienne, avec France, hein, c'est vrai, il y a des moyens, il y a des EHPAD, et la Svetal, d'accord, c'est gratuit, mais...
2: Mais ça ne remplace pas la famille.
0: Ça ne remplace pas la famille, et malheureusement pour nous, ça ne sont les valeurs de solidarité, les valeurs familiales. Et ensuite, ça va juste faire, les volailles sont fermées, l'avenir de Ferrarin... peut-être qu'il est parti en vacances. Une personne de 85 ans, tu le rends en vacances à Kaywah du jour au lendemain.
2: Ah oui, surtout avec ces chaleurs.
0: Voilà.
2: Tu sais que c'est devenu monnaie courante maintenant de trouver des cadavres 15 jours, 3 semaines après. Hein.
0: Ah,
2: c'est arrivé plusieurs fois. Alors, donc,
0: c'est exact.
2: Eh oui,
0: c'est exact.
2: Donc, malheureusement.
0: Ouais.
2: En tout cas, rapprochez-vous de l'association Assazika. Ça serait bien de prendre une adhésion. Il n'est jamais trop tard. Elle n'est pas chère, l'adhésion, c'est qu'il en 20 euros l'année.
0: Carré, 20 euros l'année. Et voilà, il faut faire vivre la culture amazigh au sens large. Il y a beaucoup d'associations qui œuvrent dans ce sens. Donc, il faut la faire vivre. Il faut que les gens ont le choix d'aller où ils veulent en fonction de leurs priorités. Mais c'est important par les temps qui courent, et y compris dans le contexte français qu'on connaît. C'est très, très important de garder sa culture, sa dignité, mais de rester tourné vers l'avenir. Hein. C'est pas de la nostalgie dont je parle, mais comme le dit le proverbe, il faut savoir d'où on vient pour savoir où on va.
2: Pour savoir où on va.
1: Tout à fait.
0: Voilà.
2: Tu vas parler de priorité, il y a des disponibilités aussi, mais il faut savoir que dans tes rencontres, il y a beaucoup de public, je dirais, français.
0: Absolument, c'est très important. Oui. Il faut pas qu'on continue à se parler entre nous. Il faut s'ouvrir vers les autres il faut que le monde.
2: On en apprend tous les jours.
1: De toute façon, une culture qui s'ouvre pas aux autres, c'est une culture morte.
0: Exactement.
2: Voilà.
0: Et ben, vous savez qu'on a rencontré, on était invité à l'Université de Saint-Étienne, avec le département sociologie. Vous en avez parlé la semaine dernière sur les entretiens avec qui ont émigré dans les années 50-60 vers Saint-Étienne. Et on a rencontré un grand professeur d'université brésilienne. Et ben, c'était incroyable. À l'université où il enseignait, et ben, il enseigne à ses étudiants. Ça, il n'a rien à voir avec ni Tamos Lerbaïeul, ni il est brésilien. Et il leur a fait lire Mouloud Mamri, hein, et tous les textes d'écrivains kabyles, Kateb Yassine, etc. C'était incroyable.
1: Mais, Mouloud Mamri, il est connu dans en Amérique latine, puisqu'il avait étudié, il avait écrit des livres sur les Incas.
0: Exact.
1: Voilà. Il est très connu, pas par des écrivains ou des professeurs, tout ça. Il est connu en Amérique latine.
0: Mais pour nous, c'est une fierté, tu vois.
1: Bien sûr, bien sûr, bien sûr.
0: Voilà, parce que les médias, quand ils nous parlent de la population d'Afrique du Nord en général, c'est toujours en termes négatifs.
2: Ça aurait été bien si c'est prononcé le mot Afrique du Nord, c'est rare.
1: C'est-à-dire
2: ils disent plutôt Maghreb, hein.
0: Voilà.
1: C'est-à-dire que Sakina, enfin ce que tu as soulevé là, maknis qarnak el qbayl mesna shjaratna yasid geljem tik zmdiyin tnaya safous sghor midiusa. Donc voilà, donc là tura wi gaw kit divin din kunenin gal machi dwi yisnenin gal.
0: Exactement.
1: C'est nous, on ne leur donne pas l'importance qu'ils méritent.
0: Exactement. Donc, c'est toujours la faute des autres.
1: Voilà.
0: Il faut se lever le matin. Qu'est-ce que tu fais pour ta culture ou pour une cause, quelle soit.
1: Ouais.
0: C'est d'autres.
1: Voilà, c'est ça.
0: Voilà. Bon, on reste à l'écoute.
2: Alors,
0: merci beaucoup.
2: N'oubliez pas, donc, le 4 juillet au fil. C'est à quelle heure? C'est à 18h?
0: 18h, mais 18h. C'est bien de venir écouter la chorale du CHU, hein, du
2: bien
0: Centre Hospitalier Universitaire. Donc ça commence, c'est tout l'après-midi. Il y aura
2: À partir de 14h alors.
0: Voilà, c'est ça.
2: Ah,
0: et donc l'entrée est gratuite.
1: Voilà. Eh ben, 14 euros voilà. Fil. Voilà, allez-y absolument. Nombreux. Allez-y c'est nombreux. Gratuit.
0: C'est vous gratuit. Allez.
2: Voilà. Vous demain, allez. Je vais rater ça, je suis de mariage. Ah, j'ai ma petite fille qui se marie.
0: Ah oui, je suis au courant. Ouais.
2: Oui.
0: Félicitations aux mariés, c'est la période des mariages.
2: Ah, c'est voilà. La période des mariages.
0: Félicitations aux mariés, on leur souhaite plein de bonheur.
2: Plein de bonheur.
1: Kéné, par contre, Sakina, je vais le noter, enfin, 90% j'y serai.
2: Ah, t'as eu chance de voir Ali.
1: Voilà.
2: Ah, merci super. Sakina.
0: Voilà. Merci à vous.
1: Salut
0: Mersnoun et puis à bientôt.
1: On est
2: à bientôt. Salut Mersnoun. Merci d'avoir
1: appelé. Il faudrait qu'à Laouan se libère un peu, qu'il puisse venir. Ah oui. Oui, il faudrait qu'il vienne un petit peu à Laouan.
2: Il faudra lui poser la question.
1: Ouais. On va le voir, il n'y a pas de souci.
0: Il n'y a pas de souci, voilà. C'est bien.
2: Allez, gros bisous, Sakine.
0: Allez, gros bisous, à bientôt.
2: À bientôt.
0: Tan
2: Mertim. Tan Mertim. Allez, on va passer une autre chanson d'Ali et de Flaoul.
1: Allez.
2: Donc, allez, pour. On va lui foutre la paix quand même.
1: Ah, bah oui. Hein ouais.
2: Donc, c'est une chanson anfiïkaine et c'est Taka qui l'avait choisi. Ouais. Donc, Taka, ça a fait
1: Sliman aussi.
2: Sliman, ça a daras dit.
1: Oui, mais il n'a pas de Wakhila, l'ornée dit Sliman.
2: Et là, il a été l'ouvrir à Jvel. Ça a daras dit.
1: Voilà.
2: Et par contre, anfiïkaine, c'est Taka et Tidé Hden. Akhila, vous n'avez pas de Hamlin. On écoute.

0: Voilà, Ali et Flaoul, un fille-ken. Donc, on vous rappelle l'information qu'on vient d'apprendre sur le point. Ali et Flaoul, et Tsla Forbir, donc, est décédé aujourd'hui. Pour ceux qui l'ont connu, et puis toute l'équipe de Team Lilith, ainsi que Radio Onden, présente ses sincères condoléances à toute la famille et proches. Voilà, c'était. Madame Chivoun, on le caresse dans le sens du poil.
1: Ah, bien sûr.
0: Toujours.
1: Oui. Non, hein? Non, mais c'est dans notre tradition.
0: Dans notre tradition.
1: Voilà. Dans notre tradition que le mort, on s'adresse juste à une lalle.
0: Eh oui, voilà. Il faut quand même rappeler une chose, qu'il n'y a pas si longtemps, il y a moins d'un an de ça, il a été retenu en Algérie. On lui a enlevé son passeport, il est resté quasiment pas loin d'une année, sans mettre
1: plus
0: le pied.
1: D'une année,
0: à peu près. Je ne me rappelle plus des dates. Mais il a été retenu, interdiction de quitter le territoire national. Voilà. Oui, parce que justement, c'est un chanteur engagé.
1: Engagé. Voilà.
0: Eh bien, Ali, qu'est-ce qu'on fait?
1: Eh bien, on va continuer.
0: On continue.
1: Eh bien oui,
0: on continue en musique alors.
1: On continue, on va repasser du Matoub.
0: Du Matoub,
1: voilà. Ah, oui. c'est
0: avant de passer du Matoub, je crois qu'on va passer... Si. J'avais une chanson que je voulais passer.
1: Ah, allez.
0: Voilà. C'est pas celle-là. Je l'avais tout à l'heure. Je l'ai plus. Je l'ai plus.
1: C'est non Matoub et après tu la cherches. Ah. Ou tu veux que j'aille chercher une là-bas?
0: Non, mais on va en trouver une ici. On va en trouver une ici, je pense. Attends. Ah bon. Je fais un sacré truc. C'est pas ça. Bah, ouais.
1: Allez, cherche. Fais-toi aider par tonton Google.
0: Mais non, mais je l'avais, je ne sais pas ce que j'en ai fait. Mais bon.
1: Ouais, mais sinon, passe une autre.
0: On va passer une autre en attendant. Allez, voilà. On va passer une autre affaire.
1: Allez.
0: Alors, c'est le Sgar, le Sotor.
1: Ouais.
0: On écoute. Ah. C'est parti.

0: Et voilà, c'est donc c'était Matou Younes. Il est 19h28 ici sur les ondes de Radio Andenne. Donc aujourd'hui, nous avons appris donc une mauvaise nouvelle, le décès d'Halid Flaoul. 69 ans. 69 ans, il vient de nous quitter après un long séjour ici à Saint-Étienne au HPL. Bon, je crois qu'il a préféré rentrer que cet fils à Temtol Dina. Donc à Temtol, normalement, c'est tout va bien. Azkar, Narsel Azkar, voilà. Mais ça, la famille, ça, la relance. Donc peut-être ils peuvent retarder l'enterrement. Voilà, donc, Jacques Louis à dire. Et puis condoléances à toute la famille, petits et grands. Anoura Lamad, on a une chanson qui est préparée, c'est
1: Matoub
0: Aghrib. Ah oui, Matoub Aghrib, c'est pour ta carte.

0: Voilà, vous êtes bien à l'écoute de Radio Andel, c'est l'émission Tim Lilith, en compagnie de Julien à la technique, Ali à mes côtés. Ouais,
1: très très belle chanson, nostalgique, surtout Steve Barney, franchement, c'est...
0: Franchement...
1: Ah oui, oui. Un immense artiste, il faut le reconnaître.
0: Un immense
1: artiste. Ah oui.
0: Mais on le reconnaît, qui peut prétendre le contraire?
1: Voilà.
0: Hein? Malgré les certains paroliers, enfin, certains artistes qui essaient de reprendre ces titres, il les remixent différemment.
1: Oui, mais oui,
0: la
1: oui.
0: voix de Matoub reste la voix de Matoub.
1: Ah, bah oui.
0: Comme on disait tout à l'heure, Orantel, Ali, elle donne la chair de poule.
1: Ah, mais c'est vrai, franchement. D'ailleurs, sur ça, Youtikil Sarachid Msbahi. Khatransan, il le reconnaît. Je suis plus un musicien que chanteur. Kamel Hamadi, c'est le savon de son âge.
0: Oui.
1: Et donc, il est ici aussi que le cinéaste, de Sliman Azim, lui, il était beaucoup plus musicien qu'artiste. Et d'ailleurs, c'est ce qu'il a dit. Il est ici, mais Bachader Niyounem, Sliman Azem, il n'est pas né encore. Voilà. Donc Matoub, c'est le même exemple pour Matoub. On peut chanter Matoub, la Kher Matoub même, mais Matoub, non.
0: Et pourtant, c'est Matoub qu'on garde. Hein.
1: Voilà. Notre Matoub. Voilà.
0: Donc, on continue toujours à l'hommage à Matoub. Par contre, vous pouvez toujours nous appeler pour une dédicace au 04 77 56 80 56. Si vous voulez rendre hommage, vous aussi, à Ali ou à Ali de Flewood ou
1: à
0: Matoub Lewis. Si vous avez une chanson que vous avez envie d'écouter, n'hésitez pas. En attendant, moi, j'ai choisi une chanson de Boujmaa Agraou.
1: Agraou aussi.
0: Boujmaa Agraou, c'était à l'époque.
1: Il ne faut pas l'oublier, lui aussi.
0: Il y a 28 ans de ça, j'ai trouvé cette chanson. Il venait de mourir, il venait d'être assassiné, Matoub. Et j'ai trouvé cette chanson et je l'ai gardée parce que c'est vrai que. Écoutez-la bien. La musique, elle provient d'une autre chanson, je ne me souviens plus laquelle. Mais les paroles, honnêtement, elles valent le coup d'être écoutées. Si. Donc on s'écoute. C'est un hommage à Matoub Lounes. Et c'est Houhou. C'est dans l'album Houhou. Allez, on écoute Boujmaa Agraou.

0: Et voilà.
1: Bonjour, Agraou, donc un hommage à Matoub Lounes. Matoub Lounes, bon, qui maintenant, on ne l'oubliera jamais, puisque depuis le temps qu'on... il est présent tous les jours. Il n'y a pas un jour où je ne fredonne pas, allez, où je ne fredonne pas une de ses chansons. Il y en a une que j'aime bien. Commissaire.
0: Ah oui.
1: Hein? Mais tout à l'heure, on va s'en regarder une. Madrassa, c'est une.
0: Dans le
1: salon, on va l'écouter. Oui. Dans un premier temps, on va s'écouter le commissaire. Tu vois, il trouve les mots justes aussi. Hein.
0: Bien sûr. Voilà.
1: C'est vraiment.
0: C'est un poète. Hein.
1: Tout à fait. Allez, on écoute. Et 19h45, commissaire. Commissaire.
0: Commissaire. Voilà, commissariat
1: Bessard. C'est parti, allez, Bessard.

0: Julien. Voilà, donc j'ai au moins une auditrice qui m'a dit qu'elle était super cette chanson, Ali. Ah ouais. Bon, merci, hein, je te fais confiance qu'elle est super. C'est pour ça qu'on la passe. D'accord, Mathieu, bon, on va pas continuer à en parler pour rien dire. Je crois qu'on va plutôt vous faire découvrir des chansons qui nous a laissé. Tu l'as trouvé celle que on a...
1: Oui, oui.
0: Alors, on va s'écouter dans l'album L'Ironie du sort. Je crois que c'est
2: la première.
0: Voilà. C'est, il raconte un petit peu l'anecdote des années 88 quand
2: il a reçu
0: les balles de Kalachnikov. Ouais. Allez, on écoute, Julien.

0: Merci Julien, très belle chanson. On arrive au terme de l'émission. Allez.
1: Oui, c'est le néant.
0: On va juste dire que donc la semaine prochaine, il y aura émission. Ça sera la dernière de la saison. Vous nous reverrez, vous nous entendrez le 6 septembre, normalement, donc le premier dimanche de septembre. D'accord. En attendant, une mauvaise nouvelle, donc on vous a annoncé ici même. Donc, notre cher ami Ali Idflaoun est décédé en Algérie. Alors, Adem Tanukta Dalthis, il a voulu partir, puisqu'après un long séjour d'Ayéné à Saint-Étienne, il a préféré rentrer chez lui. Donc, il est rentré et décédé. Voilà. Allez, on va dire
1: Arthur Sédisdoun. Inch'Allah, c'est vrai que c'est une mauvaise nouvelle, mais bon, le Moussif Médina, il faut me dire, il faut me croire, il faut me dire, نشالون جري حلو النحد قوين الدنا دوين نخدم أردور تديه دون ما يبغى يلو
0: تلميرتي جوليا ديمانش allez merci pour ta bravoure ta disponibilité allez aux éditrices et auditeurs on vous embrasse bien fort on vous dit à dimanche prochain ma forêt allez Djokou Glana on finit avec une autre chanson de Alors, on va écouter, je ne la connais pas.

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2: Bonjour les filles, bonjour les garçons, bienvenue sur le Funk Anthology. Comme chaque semaine, les maxi, les 45 tours, les 33 tours, les CD de classique. Two Very Rare Records.

Vous écoutez le Funk Anthology à l'instant, album de la semaine. Force MDS. Le meilleur du son des années 80 à suivre. Troop et tout de suite le magnifique.

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Tommy Boy Records, solide. For Sam DS. Album de la semaine. Il est temps pour l'équipe de vous quitter. On se retrouve la semaine prochaine pour de nouvelles aventures. Salut à tous.

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